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2: À quoi ça sert de tout expliquer? 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
3: 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Tu sais quoi? C'est le week-end.
4: Mais rassure-toi, tu as quand même rendez-vous avec le best-of de l'actu du jour de la semaine.
5: Salut nos Pitchounes. Dans l'actu de ce mercredi, nous partons en Angleterre où des scientifiques sont en train d'étudier le comportement alimentaire des mouettes. Selon cette étude, les mouettes sont en effet très très intéressées par nos repas.
6: Tu manges quoi, toi, aujourd'hui?
5: Bon, madame la mouette, aujourd'hui, dans mon assiette, j'ai du poulet et des frites.
6: Intéressant, très intéressant. Je peux goûter?
5: Ah non, enfin, c'est mon assiette. Et puis, les mouettes ne mangent pas des poulets frites, voyons. Allez plutôt pêcher des poissons en mer.
6: Pas du tout. Nous, les mouettes, nous copions ce que vous, les humains, aimez manger.
5: Bah, comment ça?
6: Si tu manges, c'est que c'est bon, pas empoisonné. Et je peux en faire autant. Tiens, file-moi ton paquet de chips.
5: Mais, enfin, non.
6: Les scientifiques anglais se sont rendus compte qu'à force d'habiter à côté des humains, nous voulons tout faire comme vous. Et surtout les bons repas.
5: Quelle info bizarre et insolite, des mouettes qui veulent manger la même chose que les humains.
6: Miam, miam.
2: Et 100%.
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1: Salut les Pitchounes et bienvenue dans ce nouvel agenda des sorties. À l'atelier des Lumières à Paris, les Pitchounes plongent dans un univers gigantesque avec planètes préhistoriques, dinosaures, l'expérience immersive. Les enfants découvrent des dinosaures, grandeur nature grâce à des projections 360 degrés, des sons impressionnants et des décors immersifs qui donnent l'impression de voyager 66 millions d'années dans le passé. Entre volcans, jungles et océans préhistoriques, toute la famille en prend plein les yeux dans une ambiance spectaculaire. Une sortie parfaite pour les enfants passionnés de dinosaures et d'aventures. Ensuite, direction le parc Spirou à Monteux. Les Pitchounes retrouvent leur héros préféré dans des attractions remplies d'humour, de sensations et de couleurs. Entre montagnes russes, attractions interactives et rencontres avec des mascottes, les enfants passent une journée pleine d'énergie et de fou rire. Et enfin, rendez-vous à Nigloland dans l'Aube. Les familles découvrent un immense parc d'attractions avec manège aquatique, grand 8, petits trains et univers féerique. Les Pitchounes adorent alterner entre sensations fortes et attractions familiales dans un parc où l'ambiance est vraiment pensé pour les enfants. Et voilà les Pitchounes, vous savez tout de cet agenda des sorties. Quant à moi, je vous dis à la semaine prochaine.
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2: Bonjour chers cohabitants de la planète Terre. Vous êtes encore un peu en forme? L'un de nos cohabitants de notre planète, c'est le pingouin. Donc, nous allons entrer dans une petite danse. Et ça s'appelle la danse des pingouins.

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2: Salut les Pitchouns et bienvenue dans cette nouvelle Actu Ciné. Vos chiots préférés sont de retour au cinéma le 5 août avec Mission Dino. Cette fois, la Pat Patrouille devra sauver une île remplie de dinosaures après l'éruption d'un gigantesque volcan. Avec l'aide de Rex, spécialiste des dinos, les chiots vont vivre leur mission la plus dangereuse depuis le début de la saga. Entre volcan, jungle, tropical et dinosaures géants, ce film promet énormément d'action et de sauvetage spectaculaire. Et voilà les Pitchouns, vous savez tout de cette Actu Ciné. N'oubliez pas le 5 août pour la Pat Patrouille, le film Mission Dino. Quant à moi, je vous dis à la semaine prochaine et je vous laisse découvrir la bande-annonce. Wow.
3: J'en crois pas mes yeux. Il n'y avait pas d'île sur la carte.
4: Les amis, quoi que cette jungle nous réserve, on est prêt à tout. Dinosaures, c'est une découverte majeure pour le monde.
3: C'est merveilleux.
4: Attention, on part en mission. On doit sauver cette île.
5: C'est pas juste. Moi aussi, je veux un copain dino. Tu veux être mon doudou rigolo? Oh, aïe, aïe, aïe, aïe, aïe. C'est bon, stop, stop, stop, j'ai rien dit.
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écoutait l'histoire d'un sacré félin, d'un curieux gros chat qui avait toujours faim. On l'appelait Pépette, c'était son petit nom. Il était né sur la planète des matogloutons. Il mangeait du nougat.

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4: Mais rassure-toi, tu as quand même rendez-vous avec le best-of de l'actu du jour de la semaine. Salut nos Pitchounes. Dans l'actu de ce jeudi, nous sommes aux États-Unis où un cambriolage est en train d'avoir lieu.
5: Tous à terre! Tous à terre! Je ne vous ferai pas de mal!
4: Oh my god, un ours en train de faire le braquage d'une boutique, une pâtisserie! Vous voulez la caisse? Vous voulez les sous?
6: Mais pas du tout, donnez-moi du gâteau!
4: Des gâteaux? Comment ça?
6: Tous ces petits cupcakes de toutes couleurs dans la vitrine. Ça sent trop bon! Donnez-les-moi!
4: Des cupcakes? Bon, d'accord, si ça peut vous faire plaisir, tenez!
6: C'est tout? J'en veux plus! Donnez-les-moi tous!
4: C'est beaucoup, il y en a 60!
6: 60 cupcakes! C'est juste parfait! C'est tellement bon, je me régale! Merci mademoiselle, je peux y aller maintenant!
4: Et l'ours est bien reparti chez lui tranquillement après avoir dévoré ses 60 cupcakes! Une info bizarre, drôle, insolite!
6: Et pourtant toujours vrai! J'adore les cupcakes!
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0: hein.
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2: Bonjour les amis. Aujourd'hui, apprenons à reconnaître les différents habits. Et allons-y.

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1: Salut les Pitchouns et bienvenue dans ce nouvel agenda des sorties. À l'atelier des Lumières à Paris, les Pitchouns plongent dans un univers gigantesque avec planètes préhistoriques, dinosaures, l'expérience immersive. Les enfants découvrent des dinosaures, grandeur nature grâce à des projections 360 degrés, des sons impressionnants et des décors immersifs qui donnent l'impression de voyager 66 millions d'années dans le passé. Entre volcans, jungles et océans préhistoriques, toute la famille en prend plein les yeux dans une ambiance spectaculaire. Une sortie parfaite pour les enfants passionnés de dinosaures et d'aventures. Ensuite, direction le parc Spirou à Monteux. Les Pitchouns retrouvent leur héros préféré dans des attractions remplies d'humour, de sensations et de couleurs. Entre montagnes russes, attractions interactives et rencontres avec des mascottes, les enfants passent une journée pleine d'énergie et de fou rire. Et enfin, rendez-vous à Nigloland dans l'Aube. Les familles découvrent un immense parc d'attractions avec manège aquatique, grand 8, petit train et univers féerique. Les Pitchouns adorent alterner entre sensations fortes et attractions familiales dans un parc où l'ambiance est vraiment pensé pour les enfants. Et voilà les Pitchouns, vous savez tout de cet agenda des sorties. Quant à moi, je vous dis à la semaine prochaine.
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0: ou si son nid est menacé. Au contraire, la guêpe n'hésite pas à attaquer quand de la nourriture se fait sentir. De la viande, des fruits ou encore des glaces l'été.
1: Comment font-elles du miel ?
0: Pour faire du miel, les abeilles butinent en aspirant le nectar contenu dans les fleurs à l'aide de leur trompe, qui est leur langue à elles. Elles le stockent dans leur jabot, qui est une sorte de poche, un réservoir à nectar. Une fois rentrées à la ruche, elles le transmettent à leur sœur grâce à leur langue. Elles répètent ce procédé plusieurs fois pour déshydrater le liquide. Une fois qu'il est assez épais, elles le scellent dans les alvéoles des rayons. Les différentes couleurs des miels correspondent aux différentes fleurs qu'elles butinent. Un miel de châtaignier n'aura pas les mêmes propriétés, la même couleur et la même densité qu'un miel de garrigue, par exemple.
1: Pourquoi faut-il protéger les abeilles ?
0: Les abeilles sont essentielles pour l'écosystème, car la majorité des plantes à fleurs pour se reproduire ont besoin de disséminer leurs grains de pollen contenant les cellules reproductrices mâles. Les abeilles sont des principaux insectes pollinisateurs du monde. Pour être clair, sans elles, la diversité florale serait amoindrie et les conséquences seraient dramatiques. Par exemple, il serait beaucoup plus difficile, voire impossible, de produire des légumes et des fruits.
1: Toutes les abeilles peuvent-elles avoir des petits ?
0: Les abeilles vivent en colonies menées par une reine, qui elle seule peut se reproduire et avoir des petits. Sa seule activité est de pondre des œufs. Les petits deviendront tous pour la plupart des ouvrières qui ne peuvent pas avoir de petits. Elles s'occuperont de la construction de la ruche, de sa protection et surtout de la recherche de nourriture. Les mâles sont appelés faux-bourdons. Quand la reine décède, des œufs de reine éclosent. Seul le premier œuf donne une nouvelle reine qui supprime l'intégralité des autres œufs. Une seule reine à la fois.
1: Pourquoi on n'en voit pas l'hiver ?
0: Comme il n'y a rien à butiner, les fleurs attendant le printemps pour renaître, la colonie entière hiberne et vit sur ses réserves de miel. Quand les premières floraisons apparaissent et que les températures deviennent plus clémentes, eh bien hop ! Les abeilles reprennent leur dur labeur.

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5: Salut nos Pitchouns. Dans l'actu de ce dernier jour de la semaine, nous partons aux États-Unis, à New York, où se joue en ce moment un match de baseball hyper important. Il oppose les Yankees de New York aux Orioles de Baltimore. Le suspense est à son comble et les spectateurs ont les yeux rivés sur le match. Les images sont retransmises en direct à la télé. Oh mais que se passe-t-il? Le réalisateur ne filme plus du tout le match.
6: Oh, look at this wonderful animal. Regardez-moi cet animal qui vient de sauter dans le gradin. C'est un little squirrel, un petit écureuil. N'est-il pas si mignon?
5: Oui, il est très mignon, mais vous êtes en train d'oublier de filmer le match, là. Vous ne filmez plus que l'écureuil.
6: Mais c'est parce que ce petit écureuil est tout simplement trop beau et beaucoup plus mignon que les joueurs de baseball. Oh, attention, petit écureuil.
5: Mince, l'écureuil est effrayé. Il va tomber de la rambarde sur laquelle il marche.
6: Oh my god, le petit écureuil tombe.
5: Attention, oh là là, il fait une chute spectaculaire.
6: Et le petit écureuil rebondit sur le sol. Il se remet à courir. C'est incredible, incroyable. Il n'a rien du tout.
5: Oh, il est sauvé.
6: Et ça, c'est une action formidable à filmer.
5: Et le match alors, on en est où?
6: On s'en fiche du match. Le petit squirrel, le petit écureuil était bien plus mignon.
5: Un réalisateur sportif qui filme un écureuil plutôt que le match, ça c'est une actu bizarre les Pitchouns, mais tout à fait adorable.
6: Et absolument vrai, vrai, vrai, vrai, vrai.
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9: Salut les copains et bienvenue dans le Best of de Francis en ce dimanche. J'espère que vous allez bien et que vous êtes en pleine forme. Pour l'instant, c'est pas encore la saison des vacances, c'est encore le printemps. Alors on profite voilà, de la chaleur, on profite des moustiques aussi qui commencent un petit peu à m'embêter et qui m'empêchent trop de dormir. En tout cas, j'espère que chez vous, il n'y a pas trop de moustiques. Mais nous, en tout cas, dans le sud de la France, il y en a vraiment pas mal. Moi, je vous dis bienvenue déjà parce que je me pars un petit peu à raconter ma vie. Mais en tout cas, le Best of de Francis, c'est 3 heures de folie avec plein de jeux, avec plein de chroniques. Ça commence en musique et ça commence tout de suite!

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2: Si je vous disais des pétunes que dans le best-of de Francis, on peut avoir une chronique super positive. Une chronique qui nous fait du bien, qui nous raconte de très très très belles choses. Oui, oui, oui, c'est possible. Et ben en tout cas, cette chronique, elle s'appelle la positive attitude. Et ben la positive attitude, moi j'ai qu'une chose à vous dire, c'est que c'est tout de suite dans le best-of de Francis.
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4: Salut les Pitchouns et bienvenue dans cette nouvelle positive attitude. Aujourd'hui, on plonge sous la mer pour une super nouvelle venue tout droit de Norvège. Le pays a décidé de dire stop à l'exploitation minière au fond de ses océans. Pourquoi c'est bien ? Parce que ces zones sous-marines sont très fragiles et qu'on y trouve des espèces incroyables qu'on ne voit nulle part ailleurs. Depuis plusieurs années, certains voulaient creuser le fond de la mer pour chercher des métaux rares utiles pour fabriquer des voitures électriques ou des batteries. Mais les scientifiques ont demandé de faire attention. Si cela est réalisé trop vite, c'est tout l'écosystème qui risque de casser avant même de comprendre comment ça fonctionne là-dessous. Et la bonne nouvelle, c'est que la Norvège a écouté les scientifiques. Le gouvernement a décidé de mettre les projets en pause pour prendre le temps de bien étudier les conséquences. C'est un petit pas pour les humains, mais un grand souffle pour les poissons, les coraux et tous les trésors cachés des profondeurs. Et voilà les Pitchouns, vous en savez un peu plus sur les fonds marins et ceux qui les protègent. Quant à moi, je vous dis à bientôt.
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2: C'est parti pour les animaux dans le best-of de Francis. C'est l'heure de retrouver Raconte-moi les animaux. Guillaume et Clara, ils vont venir nous raconter une sorte de petite histoire pour apprendre énormément de choses sur les animaux. Et c'est plein d'informations scientifiques et véridiques. Alors, on apprend des choses avec les animaux grâce à Francis et grâce à Raconte-moi les animaux.
4: Guillaume ?
5: Oui ?
4: Est-ce que tu pourrais me raconter une histoire ?
5: D'accord, mais pas n'importe quelle histoire. Je vais te raconter les animaux. Écoute, ferme les yeux. Imagine-toi voler avec les grues du Japon.
4: Qu'est-ce que c'est ?
5: La grue du Japon, appelée aussi la grue de Mandchourie ou encore la grue à couronne rouge, est un grand échassier de la famille des gruidés.
4: On peut les observer ailleurs qu'au Japon ?
5: Tout à fait. On peut les observer dans toute l'Asie. Les marais, les zones humides sont de bons territoires afin de les observer.
4: Porte-t-elle le même nom ?
5: Elle est appelée grue au sommet vermillon en Chine en raison de sa tache rouge vermillon sur la tête. Elle est également surnommée grue d'Ai en référence à ses relations avec les immortels, divinité du taoïsme, car elle porte souvent les immortels sur son dos dans la mythologie taoïste.
4: Comment la reconnaître des autres grues ?
5: Elle est quasiment entièrement blanche. Seul le cou, le haut de la tête et les extrémités des ailes sont d'une autre couleur. Rouge pour le haut de la tête et noir pour les autres parties. C'est l'un des plus grands oiseaux au monde, avec des pattes qui peuvent atteindre 2,40 m de longueur.
4: De quoi se nourrit-elle ?
5: Elle se nourrit d'insectes, d'invertébrés aquatiques, de poissons, d'amphibiens, de rongeurs, mais aussi de roseaux, de baies, d'herbes et de plantes. Bref, tout va dépendre des saisons et des régions où elles habitent. Elles ont un bec pointu et affilé dont elles se servent comme harpon et qui, grâce à sa forme, rend plus aisée la capture de proies. L'espèce est capable de pêcher en eau plus profonde que la plupart des autres grues grâce à sa technique qui consiste à immerger jusqu'à mi-corps, à marcher dans le courant et à harponner les proies qui se présentent.
4: Vit-elle en groupe ?
5: Elle vit effectivement en groupe, plus particulièrement en bande, mais en couple. Lors de la saison de nidification, les grues mettent en scène un rituel dansant composé de révérences, de sauts et de diverses autres postures qui leur sert à la fois de parade nuptiale et de communication entre les différents membres du groupe. Mâles et femelles poussent des cris à l'unisson avant l'exécution de nouveaux éléments de danse. La grue japonaise est monogame. Les couples se constituent généralement à l'année. Cependant, de nombreux partenaires préfèrent rester ensemble jusqu'à ce que l'un des deux meure.
4: Combien d'œufs pond la femelle ?
5: La femelle pond habituellement 2 œufs qui éclosent simultanément. Mais bien souvent, un seul poussin survit. Ce dernier prend son envol environ 70 jours après l'éclosion et n'atteint la maturité sexuelle qu'à l'âge de 2 ou 3 ans.
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0: Francis. Et aujourd'hui, Francis, il a décidé de vous faire jouer au blind test. Le blind test, c'est super simple. Il vous suffit d'écouter des chansons que Valentin, il a choisies et de deviner de quelle chanson il s'agit. Il y a plusieurs chansons. Le but, voilà, c'est toujours le même. Hein, et vous allez devoir essayer de gagner le plus de points possible. On écoute tout de suite le blind test de cette semaine.
1: Le blind test des chansons que vous devez écouter. À vous d'essayer de les deviner. Voilà d'où vous devez tendre l'oreille.
2: Ah bah ça oui.
1: Et ensuite, une fois que vous avez tendu
2: l'oreille,
1: vous levez la main, vous me donnez le nom de la chanson, c'est un point. Le nom de l'artiste, c'est un point. Si vous me donnez les deux,
2: c'est deux points.
1: Et celui qui a le plus de points, il choisit la chanson qu'on écoute à la fin du blind test. Voilà, c'est tout.
2: Tout simplement, alors on y va, c'est quand tu veux.
1: Premier son, vous êtes prêts?
2: Oui,
1: c'est parti.
2: Wow. Oui, je l'ai aussi. C'est Magic in the Air, c'est sûr. Mais c'est... On n'a pas le droit, il le dit, Magic in the Air.
1: On n'a pas le droit, c'est pas un point.
2: Ah, vas-y, dis-le.
0: C'est Magic System.
2: Voilà. C'est l'une des chansons préférées de mon fils. Il a dû la prendre, je sais pas où, mais alors ça y va.
0: Stop.
2: Ouais, alors ce qui est bien, c'est que quand un enfant de 3 ans et demi, 4 ans fait hier, yeah, allez, il dit ça en permanence et au bout d'un moment, ça devient vite pénible.
1: Ah, bah peut-être que tu penseras fort à lui si jamais le gagnant décide d'écouter cette chanson.
2: Peut-être ou pas, je ne sais pas.
1: Petit bruit de gramophone.
2: Ah oui. Je l'ai là sur le bout de la langue.
0: Elle est sortie il y a pas longtemps.
2: Mais oui. Mais on l'écoute en plus régulièrement sur l'antenne de Radio Bitune. Mais il est là. On veut pas sortir.
0: C'est pas Miley Cyrus.
2: Et si c'est ça.
1: Bien sûr. C'est la bonne réponse.
2: Ah oui, évidemment. Génial en plus. Ça c'est vraiment l'un des tubes de l'été, on peut vous le garantir, c'est sûr.
0: Son Flowers.
2: Oui. Ouais, elle le dit en même temps. Hein. Mais bon, oui, c'est ça.
1: C'est ça, mais elle l'a dit, oui. Elle s'est dit qu'elle s'achetait des fleurs pour elle-même.
2: On n'est jamais aussi bien servi par soi-même.
1: C'est ça.
2: Elle a bien raison.
1: En gros, elle dit qu'elle peut s'acheter des fleurs, elle dit qu'elle peut écrire son nom dans le sable, se parler pendant des heures, ouais. Dire des choses que l'autre ne comprend pas. Elle peut même aller danser avec elle-même.
2: Ah oui, bah c'est ce qu'ils font.
1: Elle ne peut que s'aimer mieux que l'autre ne peut l'aimer. Voilà.
2: D'accord. Elle est un peu individualiste, hein, cette chanson.
1: Non, parce que.
2: Elle partage dans tout ça.
1: Elle s'est fait quitter, malheureusement, comme une chaussette.
2: Ah.
1: Et elle dit en finale, on n'est jamais mieux servi que par soi-même.
2: C'est voilà. Ça. C'est ce que j'ai dit. Bref, ça fait un point supplémentaire ou deux points, je ne sais plus.
1: Mais exactement.
2: Autant te dire qu'il a gagné, hein, déjà.
1: L'ami
2: d'entrée
1: Francis.
2: De jeu. Et vous, les enfants.
1: 3 points pour ce dessin animé.
2: Ah, quand même. Donc tout n'est pas perdu.
1: 3 points à gagner ici. Attention, c'est parti.
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4: 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Moi j'ai toujours rêvé d'être un grand pianiste.
2: Attends. Francis, c'est toi, s'il te plaît. J'aurais pas la chanson.
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2: Alors c'est moi j'ai un rêve.
3: Oui. Compris, moi j'ai un rêve.
2: Voilà.
4: Il a un rêve.
2: Et alors c'est.
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2: Rebelle non. Ah c'est l'autre. C'est réponse. Non.
3: Vous moi j'ai un rêve.
4: La.
2: Non c'est pas drôle.
4: La.
2: Je les confonds tout le temps.
1: Et qui chante?
2: On sait rien. Ça, je sais pas du tout, pour le coup.
1: Dans la chanson, il y a Emmanuel Dalle, Xavier Fagnon, David Kruger et Maëva Méline dans le rôle de...
2: À part Maëva Méline, j'aurais pas trouvé, honnêtement.
1: Voilà, j'ai un rêve. C'est donc une victoire de l'ami Francis.
2: Mais
1: il est plutôt fort cette semaine pour les jeux, en tout cas. Mais qu'est-ce qu'on écoute? C'est ça la vraie question. Est-ce qu'on écoute Field Magic in the Air? Est-ce qu'on écoute Moi j'ai un rêve? Ou est-ce qu'on écoute Flowers? Alors, mon cher Francis.
0: J'ai pas envie d'écouter dans Field Magic.

0: Heureusement, parce qu'autrement, mon fils en avait pour 6 mois d'affilée. Donc,
1: Je lui enverrai par message. on va écouter La Flore.
0: D'accord, Flowers.
1: Content ?
0: Je suis content.
1: Autant à préférer l'autre.
0: Non, je suis très très content.
1: Ah bah, Flowers, alors, c'est parti. Oui.

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2: Le dimanche, on adore prendre du temps pour nous. On aime bien lire, on aime bien jouer à des jeux vidéo, à des jeux de société, avec des jouets. Bref, on aime se divertir. Tout de suite, c'est l'actu ludique dans le Best of de Francis.
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4: Salut les Pitchouns et bienvenue dans cette nouvelle actu ludique. Aujourd'hui, direction la ferme. Mais attention, ce n'est pas de tout repos. Kiki Crie, un jeu d'observation et de concentration signé Space Co. La cour de la ferme est en plein bazar. Ça crie, ça court, ça se cache, c'est l'agitation totale. Votre mission ? Rétablir un peu de calme en repérant l'animal qui fait le plus de raffus ou celui qui a réussi à se faufiler sans faire de bruit. Un jeu malin, accessible dès 4 ans, qui fait appel à votre sens de l'écoute et de l'attention. Parfait pour jouer en famille, avec des parties rapides, rigolotes et pleines de surprises sonores. Dans Kiki Crie, il faut observer, rester concentré et parfois même garder son sérieux quand tout le monde rigole. Un super jeu pour apprendre à se poser, à écouter les autres et surtout bien s'amuser. Et voilà les pitchouns, vous savez tout de cette actu ludique. Quant à moi, je vous dis à bientôt.
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2: Oui. C'est le moment de Francis. Même si le best-of de Francis, c'est déjà le moment de Francis. Là, c'est mon moment dans le club de Pitchoun. L'histoire de Francis, c'est tous les vendredis, on voyage grâce à mon globe magique et on voyage dans plein d'univers et je vous raconte plein de belles histoires. Alors, je vous propose de bien vous asseoir confortablement. C'est parti pour le voyage. C'est parti pour l'histoire de Francis.
4: Ça sent bon l'histoire de Francis. Alors vous le savez peut-être, depuis quelques semaines, Francis m'emmène avec lui voyager. Donc je peux vous le dire, effectivement, on est parti dans un endroit encore magnifique que va vous raconter tout de suite l'ami Francis cette semaine.
2: Exactement. Je me suis dit qu'avec le beau temps qui arrive, voilà,
4: on est en plein dedans, la
2: chaleur, on ne sait pas encore l'été, tu vois, donc je me suis dit une petite balade en forêt, ça pouvait nous faire du bien.
4: Ouais.
2: Du coup, en fait, j'ai amené Guillaume, lui qui adore faire du sport.
4: Tu fais une petite randonnée, ça va, attends, j'en ai pas autant bavé que ça. Hein.
2: Non, c'était tranquille. Bon. Et en fait, pendant qu'on était en train de marcher, on a entendu quelque chose qui a attiré notre attention.
4: Et notamment la tienne.
2: Exactement. Au loin, comme ça, on entendait une sorte de...
4: Une guitare.
2: Exactement.
4: Et là, d'ailleurs, Francis me dit, t'entends Guillaume? Moi, j'étais vraiment ailleurs. Hein. Je suis en train de penser à autre chose. Je suis en train de regarder une petite chenille, je me souviens.
2: Une chenille?
4: Bah oui, parce que moi, je suis passionné par les animaux.
2: Exactement. Et du coup, j'avais envie de...
4: D'aller
2: voir, en fait.
4: Ouais, t'es curieux.
2: On a découvert... Donc, en se rapprochant de la musique qui devenait... plus on se rapprochait, la musique qui devenait de plus en plus forte.
4: Bah forcément.
2: Et ben, il y avait un monsieur, avec un chapeau, sa petite guitare, et il était assis sur une pierre, les yeux fermés, perdu dans sa musique.
4: Jusqu'au moment où il nous voit quand même. Et là, il nous a dit bonjour.
2: Exactement.
4: C'est-à-dire, il s'est pas arrêté, il a continué à jouer, il nous a regardé avec un léger sourire et il nous a dit bonjour, c'était cool. Sympa.
2: Il a dit qu'il était content de voir qu'on aimait sa musique. Et moi, je lui ai dit, c'est incroyable, j'ai jamais entendu de la guitare jouer aussi bien.
4: Et c'est vrai que c'était tellement magnifique. Oh là là, une sorte... On avait vraiment l'impression que c'était une guitare magique.
2: Exactement. Et l'homme qui jouait de la guitare, il nous écoutait discuter. Il nous a dit d'une voix toute douce, vous avez raison, cette guitare, elle est magique. Et elle a le pouvoir de faire ressortir les émotions le plus profond de n'importe qui.
4: Mais est-ce qu'elle était vraiment magique ou est-ce que c'est juste que cet homme jouait tellement bien qu'on pouvait effectivement avoir parce que lorsqu'il y a une très très belle musique, les enfants, vous avez des fois la larme qui arrive à l'œil et on sait pas pourquoi. C'est ce qu'on appelle l'émotion.
2: Et là, on a arrêté de jouer parce que je lui ai demandé au monsieur, est-ce que c'est possible que j'essaye la guitare?
4: Et là, je me suis dit, mais pourquoi il demande ça, Francis? Il n'y a pas un être au monde qui a un instrument de musique qui va lui prêter.
2: Et là, il a dit oui. Il a même dit, bien sûr. Mais il m'a dit, par contre, attention, elle n'est pas facile à jouer. Je dois être prêt à ressentir toutes les émotions qui en ressortent.
4: Et alors là, déjà, à la base, il n'avait pas tout compris, l'ami Francis. Ça veut dire quoi, toutes les émotions qui en ressortent? Comment je peux ressentir des émotions qui vont en ressortir? Oh là là là là là
2: là. Et là, du coup, j'ai pris la guitare et je me suis mis à jouer.
4: Au début, il était pas sûr. Hein. C'est vrai. Mais bientôt, il commença à sentir ses émotions.
2: Exactement.
4: J'arrêtais pas de le regarder, l'ami Francis. Il jouait avec passion. C'est vrai. Hey, écoutez comme il jouait bien. Alors qu'honnêtement, perso, pour le connaître, je m'y attendais pas du tout. Je pensais pas qu'il allait trouver sa vocation dans la guitare.
2: On sait pas comment ça se fait que je joue comme ça, mais je me sentais comme si j'avais enfin trouvé ma place, tu vois, dans ce monde.
4: Mais en même temps, c'est vrai que lorsqu'on l'écoutait, il était vraiment incroyable. Il jouait de la guitare comme s'il l'avait toujours fait. Alors, il a joué avec le monsieur pendant un petit moment.
2: C'est ça. Et après, le monsieur nous a dit qu'il devait partir. Alors là, j'étais triste parce que j'aurais dû lui rendre sa guitare. Mais il m'a dit qu'il me laissait la guitare.
4: Et là,
2: j'en ferai un bon usage.
4: Et là, je me suis dit, attention, le monsieur, il ne va pas bien. Il ne peut pas laisser la guitare, sa guitare magique de surcroît à Francis. Francis, c'est quelqu'un qui est très gentil. Francis, c'est quelqu'un qui a beaucoup de talent. Mais Francis, c'est quelqu'un qui est un peu gauche, comme on dit parfois.
2: Oh, c'est pas parce que des fois je suis maladroit que je vais abîmer la guitare. Hein.
4: Ah ben, moi, j'avais un peu peur.
2: Et du coup, on a remercié l'homme, on l'a regardé partir, et on était... Surtout moi, j'étais excité à l'idée de pouvoir jouer de cette guitare magique à travers le monde grâce à mon globe, et de découvrir toutes les émotions que j'allais pouvoir faire ressentir au monde.
4: Redescends un petit peu de deux étages, parce que moi j'aimerais bien en savoir un peu plus, et la semaine prochaine on en saura un peu plus, parce que ça ne peut pas s'arrêter là, il ne peut pas t'avoir laissé sa guitare juste pour ressentir ses émotions. Il y a forcément quelque chose à suivre, non ?
2: Si ? Exactement. Non ? Si ? La semaine prochaine, vous allez pouvoir découvrir... qu'est-ce qui s'est passé avec la guitare? Parce que vous connaissez votre Francis préféré.
4: Oui.
2: Il va se passer des choses.
4: Ah oui, c'est ce que je disais.
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2: C'est l'heure de partir à la découverte d'activités et de parcs d'attractions et de plein de belles choses dans le best-of de Francis grâce à l'agenda. Tout se passe-t-il près de chez vous? On va le savoir tout de suite. Les meilleurs bons plans et idées sorties de toute la France, c'est dans l'agenda des Pitchouns.
1: Salut les Pitchouns et bienvenue dans ce nouvel agenda des sorties. À l'atelier des Lumières à Paris, les Pitchouns plongent dans un univers gigantesque avec planètes préhistoriques, dinosaures, l'expérience immersive. Les enfants découvrent des dinosaures, grandeur nature grâce à des projections 360 degrés, des sons impressionnants et des décors immersifs qui donnent l'impression de voyager 66 millions d'années dans le passé. Entre volcans, jungles et océans préhistoriques, toute la famille en prend plein les yeux dans une ambiance spectaculaire. Une sortie parfaite pour les enfants passionnés de dinosaures et d'aventures. Ensuite, direction le parc Spirou à Monteux. Les Pitchouns retrouvent leur héros préféré dans des attractions remplies d'humour, de sensations et de couleurs. Entre montagnes russes, attractions interactives et rencontres avec des mascottes, les enfants passent une journée pleine d'énergie et de fou rire. Et enfin, rendez-vous à Nigloland dans l'aube. Les familles découvrent un immense parc d'attractions avec manège aquatique, grand 8, petit train et univers féerique. Les Pitchouns adorent alterner entre sensations fortes et attractions familiales dans un parc où l'ambiance est vraiment pensé pour les enfants. Et voilà les Pitchouns, vous savez tout de cet agenda des sorties. Quant à moi, je vous dis à la semaine prochaine.
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1: C'est l'heure de jouer dans le best of de Francine. Et aujourd'hui, les copains, on va jouer à un super jeu sous nom le Tonkara. Attention, j'espère que vous êtes prêts à entendre Francis et Valentin chanter, parce que c'est ça le principe. Une chanson, on enlève les paroles, à nous d'en inventer des nouvelles. C'est le Tonkara dans le best of de Francis.
4: 7h15, merci les copains d'être avec nous. On est mercredi, qui dit mon cré...
1: Bonjour, Mr. Pardon-vous, un sourire éternel, tout ça, tout le monde.
4: Francis.
1: Ouais.
4: Bon, Francis, c'est l'heure du Tonkara.
1: Ouais.
4: Ça tombe plutôt bien, puisque tu vas continuer à chanter, tu nous as déclaré, t'as rien dit. Tu m'as mis à l'honneur ce matin, on peut le dire.

0: d'une de mes chansons préférées. J'en rajoute pas, je précise.
1: Tu vas l'entendre, tu vas l'entendre.
0: À l'autre.
1: Zigoto.
0: C'est ça.
1: D'ailleurs, on devrait l'appeler Zigoto, lui. Donc, ça, c'est la version originale, d'accord ?

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1: Voilà, alors ça c'est la version, non pas instrumentale, mais la version originale de La Planète au Trésor de David Hallyday sur Un Homme Libre. On est d'accord ?
0: C'est ça.
1: Maintenant, on va écouter la version instrumentale, histoire de vous mettre dans l'ambiance, et vous allez voir qu'elle n'est pas extrêmement différente.
0: Elle est plus sourde. C'est le début. Attention. Toi qui crois que la terre est ronde, tu ne te doutes pas d'une seconde. C'est ça?
1: Ah ben j'en sais rien moi. Mais c'est ça.
0: Ouais, c'est ça. C'est ça.
1: C'est
0: bon.
1: C'est vrai qu'il n'y a, pas de début réel, donc c'est un peu plus compliqué. En tout cas, maintenant, on oublie les paroles originales.
2: Alors, c'est parti, c'est bon.
1: Et on y va avec Francis en total impro. Attention, c'est parti.
2: Ah bon, total impro, c'est parti.

0: tout à son.
1: Ah là, elle a pris un peu d'élan, hein, le garçon. Hein.

0: صدور
1: Je mets une petite note, mais bon, je suis pas...
0: Mais surprise, ça arrive super tôt, en fait, faut commencer à chanter direct.
1: Peut-être, j'en sais rien.
2: C'est vrai qu'il était en décalage sur...
1: C'est pas très très grave, parce que le but de l'opération, c'est quand même d'aider les copains qui nous écoutent à être inspirés, donc peut-être que les copains qui nous écoutent sont inspirés par ton histoire de germes et de pommes de terre. Est-ce que on a un deuxième joker? C'est évidemment Monsieur Valentin. Est-ce que ce joker sera meilleur que celui de Francis? La réponse tout de suite, Val, est-ce que t'es prêt?
3: Oui, faut y aller.
1: Bon, alors c'est bon, quand faut y aller, forcément.

0: la star de nos assiettes.
1: Eh oui, surtout au mois de juin, la saucisse, c'est la star.
2: Saucisse partie, ouais, exactement. Saucisse je me suis inspiré de l'actualité de
1: le
2: la
1: barbecue,
2: saison.
1: etc. Laurent, on peut lui faire un petit coucou.
2: J'avais besoin d'un prénom qui rimait en an et c'est arrivé avec Laurent. C'est venu
1: Laurent,
2: comme ça.
1: C'est aussi le président directeur général de la télé.
2: Mais la saucisse ne s'appelle pas Laurent.

0: Laurent, mais c'est Laurent qui croque dans la saucisse.
1: Bien sûr, bien sûr, on est bien d'accord.
0: Ça, oui, c'est... parce que si j'avais fait compris. Une chanson sur la saucisse qui s'appelle Laurent.
1: D'ailleurs, on va demander à l'intelligence artificielle de Francis de nous trouver une chanson pour Laurent. Il sera content de l'entendre le matin. Je ne vais pas donner de notes. Je vais laisser les enfants choisir la meilleure version entre celle de Valentin et celle de Francis. Vous pouvez vous inspirer de Valentin et de Francis, et maintenant on compte sur vous évidemment. Vous réécrivez les paroles de cette chanson, vous allez chercher la version instrumentale sur internet, vous vous faites enregistrer par papa maman, vous nous l'envoyez par l'intermédiaire des réseaux sociaux en message privé ou par le site internet Pitchoun Media. Et si vous êtes sélectionné, non seulement vous serez diffusé sur antenne de Radio Pitchoun et vous repartirez avec des cadeaux plein les bras. On écoute tout de suite la version évidemment originale interprétée par David Hallyday de La Planète au Trésor. Un homme libre tout de suite sur Radio.

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2: Si, tout comme Francis, vous êtes des enfants super curieux et que vous avez envie de tout savoir sur ce qui se passe dans le monde, et bien vous allez pouvoir écouter le super journal des Pitchouns. 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Ils voyagent dans le monde pour nous donner toutes les informations d'une façon très rigolote. 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
6: Hé hey. C'est Lily, petit pitchoun. Tu sais quoi? C'est le week-end.
7: Mais rassure-toi, tu as quand même rendez-vous avec le best-of de l'actu du jour de la semaine.
8: Salut nos petits pitchouns. Dans l'actu de ce lundi, nous partons en Angleterre où un terrible fléau a lieu. Une véritable catastrophe. L'invasion des rats géants a commencé.
9: Hello les petits pitchouns. Moi, c'est le gros rat anglais. Comment ça va aujourd'hui?
8: Bonjour monsieur le rat, il paraît que vous êtes de plus en plus nombreux à envahir l'Angleterre.
9: Well, c'est tout à fait vrai. Et les scientifiques disent qu'on n'a jamais été aussi nombreux et aussi gros.
8: Mais comment ça se fait?
9: Ben, c'est à cause de la crise économique, les Anglais ne ramassent plus leurs poubelles. Alors nous, on en profite, on mange de plus en plus, on est de plus en plus fat et on fait de plus en plus de babies.
8: Les scientifiques disent aussi que vous êtes de plus en plus intelligent.
9: Look at that, regarde ce piège-là avec du fromage à l'intérieur. Tu crois vraiment que je vais prendre ce bout de fromage? Tu me prends pour un idiot ou quoi? Je vais prendre ma patte délicatement ici, à côté du piège, surtout pas au-dessus, et voilà, comme ça, et je peux manger mon bon cheese. Miam! Délicieux ce fromage.
8: Oh là là, oui, en effet, vous êtes très intelligent.
9: Et la bonne nouvelle, c'est que maintenant on résiste aussi aux poisons toxiques.
8: Mais alors, vous allez vraiment envahir le monde? Comment va-t-on faire?
9: Une solution, elle existe.
8: Ah bon? Laquelle? Des explosifs? Une bombe?
9: Pas du tout. Les chats, tout simplement. Moi et mes amis, on déteste toujours autant se faire chasser par les cats.
8: Mais oui, c'est évident. Pour éviter l'attaque des gros rats, les Anglais n'ont qu'à avoir des gros chats. À demain les pitchouns pour une nouvelle actu du jour, tout aussi bizarre, drôle, insolite.
9: But always true.
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2: Un film ou une vidéo à la demande, voilà le principe de l'actu ciné. Et en plus, on aura même la chance d'écouter la bande-annonce. Oui, je dis pas de mensonge, c'est tout de suite, c'est l'actu ciné. Et ça, dans le Best of de Francis sur Radio Pitchoun.
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5: Salut les Pitchouns et bienvenue dans cette nouvelle Actu Ciné. Vos chiots préférés sont de retour au cinéma le 5 août avec Mission Dino. Cette fois, la Pat Patrouille devra sauver une île remplie de dinosaures après l'éruption d'un gigantesque volcan. Avec l'aide de Rex, spécialiste des dinos, les chiots vont vivre leur mission la plus dangereuse depuis le début de la saga. Entre volcans, jungle tropicale et dinosaures géants, ce film promet énormément d'action et de sauvetage spectaculaire. Et voilà les Pitchouns, vous savez tout de cette Actu Ciné. N'oubliez pas le 5 août pour la Pat Patrouille, le film Mission Dino. Quant à moi, je vous dis à la semaine prochaine et je vous laisse découvrir la bande-annonce.
6: Wow.
7: J'en crois pas mes yeux. Il y avait pas d'île sur la carte.
8: Les amis, quoi que cette jungle nous réserve, on est prêt à tout.
9: C'est une découverte majeure pour le monde.
7: C'est merveilleux.
9: Attention, on part en mission. On doit sauver cette île.
7: C'est pas juste. Moi aussi, je veux un copain dino. Tu veux être mon doudou rigolo? Oh, aïe. C'est bon, stop, j'ai rien dit.
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2: C'est l'heure d'avoir des réponses à toutes nos questions dans le best of de Francis grâce au mais pourquoi. Quelle est la question du jour? Pour le savoir, il suffit d'entendre l'oreille parce que sur Radio Pitchoun, le mais pourquoi, c'est tout de suite dans le best of de Francis.
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5: Bonjour, aujourd'hui, intéressons-nous aux moutons et à leur laine. La laine des moutons est très utilisée par les humains. Que ce soit pour de l'isolation, pour des vêtements ou tout simplement pour se réchauffer, cette laine est très utilisée. Le fait d'avoir trop de laine sur le dos nuit gravement à la santé du mouton. Il y a donc une obligation de tondre. En effet, cette fibre pousse en continu. Et si la bête n'est pas tondue, elle se retrouverait bien vite enveloppée par un surplus qui pourrait devenir sale, humide, puis moisi. C'est même considéré par les professionnels de la santé animale comme un acte hygiénique. La tonte empêche l'apparition de parasites, comme la tique ou la gale, et de porter également des parties trop crasseuses. C'est également bénéfique pour les agneaux. Cela leur permet de retrouver plus facilement les mamelles maternelles pour se nourrir. De plus, ce mammifère herbivore ne supporte pas bien les températures supérieures à 25 degrés. Il est donc préférable de lui enlever sa laine qui pourrait le gêner au cours des périodes chaudes comme l'été par exemple. La tonte du mouton est également très positive pour sa santé. Suite à la tonte, l'animal gagne un regain d'énergie et son appétit est bien plus important. Ainsi, il y a énormément de bienfaits à la tonte des moutons. Et voilà, tu sais désormais pourquoi il faut tondre les moutons. À bientôt pour une prochaine question.
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2: Dernier jeu de la matinée, les Pitchouns, et nous allons jouer au Qui dit quoi ? Vous adorez les dessins animés, ça tombe bien, parce que moi aussi, et Valentin, il adore aussi. Alors il a préparé des personnages de dessins animés qui vont nous parler à nous. Et on va devoir deviner qui c'est, juste en écoutant sa façon de parler, ou en écoutant la réplique du film. C'est le Qui dit quoi ? Et on y joue tout de suite ! Quoi ? Et on y joue tout de suite !
4: Nous allons jouer comme chaque mardi au Qui dit quoi. 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

0: bon, zut.
1: Bah, il y a Shazam, si, c'est une des premières intelligences artificielles qu'il y a eu, de pouvoir écouter la chanson et de retrouver le titre. Mais ça marche pas avec mes extraits, parce que c'est pas des chansons.
0: Bah oui, c'est quoi alors?
1: C'est des extraits, on va parler. Voilà.
0: À nous de les deviner.
1: Exactement.
0: Mon Dieu.
1: Vous avez donc 3 dessins animés. Si jamais vous êtes à égalité et que vous en voulez plus, je peux en prévoir plus. Mais pour l'instant, il y en a 3. C'est parti pour le premier dessin animé. Comme d'habitude, on lève la main pour savoir, voilà, pour avoir la parole.
2: Allons, restez tranquille. Ne bougez pas.
3: Mais ça fait mal!
2: Si vous restiez tranquille, vous auriez moins mal.
3: Si vous ne vous étiez pas sauvé, ça ne serait pas arrivé.
2: Et si vous ne m'aviez pas fait peur, je ne me serais pas sauvé.
0: Je le sais.
3: Je vous avais dit.
0: Oui, Guillaume, c'est la Belle et la Bête.
2: Et moi, je vous
1: exactement,
2: dis que vous
1: avez... une bonne réponse pour Guillaume.
0: Et donc, il y a la Belle et la Bête.
1: Oui, mais les deux parlent, mais ça ne fait pas de point bonus.
0: Voilà.
1: Deuxième extrait, vous êtes prêts?
0: Oui.
1: Alors, c'est parti.
0: Je le sais. C'est Lilo et Stitch.
1: Est-ce que je t'ai donné la parole?
0: Ça, on dirait Francis.
2: Voulons quelque chose de résistant.
1: Et c'est la bonne réponse. C'est Lilo et Stitch.
0: On dirait Francis.
4: Moi je grandis pas.
0: Ça c'est parce que tu ne t'entends pas.
4: Je grandis moi.
0: Oh là là, beaucoup plus souvent que tu ne le penses. Non, tu dis pas chaka pata kala pata.
1: Allez, troisième extrait pour 2 points parce qu'il est dur.
0: Ah oui, bien sûr, évidemment. Donc là, c'est Francis qui va remporter.
5: Cette baguette est magique. C'est dangereux de la jeter. C'est vrai, c'est très amusant. Oui, tu es vraiment drôle, mais on ne peut pas faire rire une statue. Wow! Par contre, on peut la mettre en colère. Oh, par mes écailles! Fais plus attention! Cette montagne est pleine de magie!
1: Oui,
0: alors je peux attendre un peu ou pas?
1: Tu peux y aller, hein.
0: Je pense que. Je suis pas sûr, mais je pense que c'est Nemo.
1: Nemo? Non, mauvaise réponse.
0: Ah, j'étais pas sûr.
5: Attention.
1: Ce n'est pas un long métrage, c'est un dessin animé.
5: Attends, cette dalle ne serait pas piégée? Wow!
1: C'est pour ça que c'est très dur, je vous l'ai dit, il est plus dur que les autres. Parce que du coup, c'est pas un long métrage.
5: Choumacaque, là, ce n'est plus drôle du tout.
1: Choumacaque?
0: Ah, Choumacaque, ça ne dit rien du tout. Je vois bien.
4: Un indice, peut-être?
1: Lorsque vous allez vous coucher, vous devez enfiler quelque chose.
0: Pyjama masque.
1: Ouais, bonne réponse, Guillaume.
0: C'est grâce à
1: pyjamas.
0: C'est grâce à l'indice, ça, quand même.
1: Donc, on divise les points. Et c'était les pyjamasques, voilà. Et c'est
0: comment ça, on divise les points?
1: Parce que non, je rigole.
0: On divise
1: et
0: les points,
1: c'est un grand chelem de Guillaume. Bravo.
0: Mais c'était pas facile, honnêtement, si tu m'avais pas donné l'indice.
1: Bravo, c'est pour ça que j'ai dit qu'il valait... Du coup, tu comprends pourquoi j'ai dit qu'il valait 2 points. C'était pas pour faire gagner Francis.
0: Non, mais c'est exceptionnel.
1: Parce que Francis, il est à l'ouest, là.
0: Mais oui, je
1: suis trop concentré sur ma chanson.
0: Sur ta chanson, sur ton histoire.
4: Non, y'a pas d'histoire.
0: Histoire de la fin de la semaine, là.
4: Ah non, mais ça...
0: Des dents, parce que je l'ai vécu, hein.
4: Ouais, bah, j'ai pas besoin de te concentrer dessus.
0: Ah bah, oui, mais je pense que t'as du mal à t'en remettre.
4: Toi, t'as du mal à t'en remettre.
0: Je te rappelle que ce matin, t'étais avec.
4: Toi, t'en remettre.
0: Non, moi, j'étais pas avec, justement.
4: Okay. Bah, allez, bonjour.
0: On vous en dira un peu plus, évidemment, vendredi, dans l'histoire de Francis. Bonne matinée à l'écoute de Radio Pitchoun.

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1: Maman, il a recommencé.
0: Cafarde.
2: Oh, Berlioz, s'il vous plaît, chérie, installez-vous. 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
0: Oui, maman.

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2: Les copains, c'est la fin du Best of de Francis. J'espère que vous avez passé un très très bon moment en ma compagnie. Moi, il ne me reste plus qu'à finir de me tirer pour aller faire de l'escalade cet après-midi. Comme ça, moi, je vais faire du bien au corps tout en me faisant du bien à l'esprit. Ça va être très très cool. En tout cas, moi, je vous fais de très très gros bisous les enfants. Amusez-vous bien cet après-midi, ce dimanche, il faut en profiter avant la fin du week-end. On s'embrasse très très fort et on se dit à très très vite. Salut, salut!
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8: Salut nos pitchounes. Dans l'actu de ce mardi, nous partons dans une école de Maine-et-Loire. Aujourd'hui, le cuisinier de la cantine a préparé un menu bien spécial.
9: Allez, bonjour mes petits pitchounes, à table. Vous allez vous régaler ce midi.
8: Ah bon? Vous aviez préparé quoi?
9: Une entrée des carottes râpées aux araignées.
8: Berk, aux araignées?
9: En plat des pâtes sauce tomate aux larves de ténébrion.
8: Qu'est-ce que c'est que ça?
9: Des vers, voyons.
8: Des vers dans les pâtes? Berk.
9: Enfin, un dessert du chocolat au vert.
8: Mais c'est pas possible, vous n'allez pas faire manger ça aux enfants, vous êtes un monstre.
9: Mais non, enfin, manger des insectes, c'est bizarre chez nous, mais pas du tout en Asie ou en Afrique.
8: Ah bon?
9: Il existe plus de 1900 espèces d'insectes au monde, et 2 milliards d'humains qui mangent tous les jours tous ces trucs-là. Il est temps que nos pitchouns en mangent là aussi. À table, les petits pitchouns, venez manger vos insectes.
8: Voilà une actu vraiment bizarre, les pitchouns. Insolite, mais vrai.
9: Et bon appétit, bon appétit, bien sûr.
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5: Salut nos Pitchounes. Dans l'actu de ce mercredi, nous partons en Angleterre où des scientifiques sont en train d'étudier le comportement alimentaire des mouettes. Selon cette étude, les mouettes sont en effet très très intéressées par nos repas.
6: Tu manges quoi, toi, aujourd'hui?
5: Bon, madame la mouette, aujourd'hui, dans mon assiette, j'ai du poulet et des frites.
6: Intéressant, très intéressant. Je peux goûter?
5: Ah non, enfin, c'est mon assiette. Et puis, les mouettes ne mangent pas des poulets frites, voyons. Allez plutôt pêcher des poissons en mer.
6: Pas du tout. Nous, les mouettes, nous copions ce que vous, les humains, aimez manger.
5: Bah, comment ça?
6: Si tu manges, c'est que c'est bon, pas empoisonné. Et je peux en faire autant. Tiens, file-moi ton paquet de chips.
5: Mais, enfin, non.
6: Les scientifiques anglais se sont rendus compte qu'à force d'habiter à côté des humains, nous voulons tout faire comme vous. Et surtout les bons repas.
5: Quelle info bizarre et insolite, des mouettes qui veulent manger la même chose que les humains.
6: Miam, miam,
5: et 100%.
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0: Zabo l'hippopotame. Zabo pleure au milieu de la jungle. Et oui, le petit hippopotame a désobéi. Il n'a pas écouté sa maman, alors le voilà perdu maintenant. Oko, un joli perroquet vert et bleu, s'approche.
1: Brrr, pourquoi pleures-tu? Tu es perdu?
0: Zabo a du mal à lui répondre, mais entre deux sanglots, il finit par dire
2: « Comment le sais-tu ?»«
1: On ne voit guère d'hippopotame par ici !»
0: plaisante le perroquet.
1: « Mais ne t'inquiète pas! Allez, souris !»
0: Zabo est surpris et obéit. Oko vole au-dessus de lui pour lui montrer le chemin. Ensemble, c'est sûr, ils vont retrouver la maman de Zabo. Ils prennent la direction du Grand Lac. En chemin, ils rencontrent Paco, un petit singe rigolo.
3: Un hippopotame et un perroquet, ce n'est pas banal,
0: dit Paco intrigué.
1: Zabo s'est perdu, alors nous cherchons sa maman,
0: dit Oko.
3: Je vais pas venir avec vous,
0: demande aussitôt Paco.
3: J'irai bien me baigner.
0: Alors, Zabo, Oko et Paco reprennent le chemin et avancent dans la jungle. Paco raconte des blagues, Oko chante et Zabo a retrouvé le sourire. Mais la nuit est en train de tomber. Les trois amis doivent donc s'arrêter. Paco va chercher quelques bananes pour le dîner, pendant qu'Oko et Zabo préparent un petit lit douillet. Après avoir mangé, ils se couchent, pas très rassurés. Heureusement, blottis l'un contre l'autre, ils arrivent à s'endormir. Au petit matin, ils se remettent en route. Le lac n'est plus très loin. Et soudain, dans la jungle, ils entendent crier
4: « Zabo ! Zabo !
5: Hurrah ! C'est maman hippopotame !»«
3: Je suis là, maman !»
0: hurle le petit imprudent. Quelle joie ! Zabo est tellement heureux de retrouver sa maman, grâce à Oko et Paco. Maman a eu tellement peur. Elle remercie chaleureusement le singe et le perroquet de lui avoir ramené son petit. De son côté, l'hippopotame promet « Dorénavant, il écoutera toujours maman. » Mais maintenant, il est temps d'aller se baigner, se désaltérer et profiter des joies du Grand Lac. Et ça pour sûr, Zabo, Oko et Paco ont bien l'intention d'en profiter.
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7: Le vélo de la princesse. Comme chaque matin, Maxence et Éléonore vont jouer dans les jardins du château. Le prince Maxence prend son vélo et s'élance dans les allées.
8: Hé, fais attention, dit le jardinier, ou tu vas finir dans mes rosiers.
7: Mais pas de souci, Maxence est un vrai pilote.
9: Dis, tu me prêtes ton vélo? Demande Éléonore à son frère.
10: Non, c'est pas question, c'est mon vélo et puis c'est trop dur.
7: La petite princesse est vexée. Pourquoi n'y arriverait-elle pas? Elle continue de promener son petit chien tout en regardant Maxence avec envie. Elle aussi aimerait bien faire du vélo. Profitant que Maxence aille au petit coin, Éléonore attrape le vélo de son frère et essaye de pédaler.
11: Oh là là, c'est difficile de garder l'équilibre. Mais elle réessaye et repart. Elle y arrive, bravo!
7: Sauf qu'un volant de sa robe se prend dans les rayons. Patatras! La pauvre Éléonore se retrouve le nez dans les rosiers. Au retour de Maxence, il découvre sa sœur tout égratignée et son vélo tout cassé.
11: « Mais jolie rose !» hurle le jardinier.
10: « Mon vélo !» proteste Maxence énervé.
11: « Ma pauvre princesse !» crie maman affolée.
7: La reine vient relever la petite blessée. Heureusement, elle n'a que quelques égratignures. Plus de peur que de mal. Quant au vélo du prince, quelques coups de tournevis et il sera vite réparé. Éléonore est quand même ravie, elle a réussi à faire du vélo.
9: Dis maman, pourquoi est-ce que je me mets jamais de pantalon?
7: Parce que les petites princesses doivent mettre des robes, commence-t-elle. Mais pour faire du vélo, tu as raison, un pantalon c'est beaucoup mieux. Désormais, lorsqu'elle veut faire du vélo, Éléonore met un joli pantalon rose assorti à son beau vélo tout neuf. Alors, si vous entendez le jardinier râler, c'est sûrement que les enfants font la course dans les allées et qu'il a peur pour ses rosiers. Mais il n'a plus rien à craindre. Éléonore est devenue comme son frère, une pro du vélo.

0: Sindbad et les îles inconnues. Je suis Sindbad, le célèbre marchand de Bagdad. Peut-être vous souvenez-vous de moi, de mes voyages extraordinaires, mais vous ai-je jamais parlé du jour où nous avons accosté? Non, je ne crois pas. Eh bien, commençons par le début. Après mon aventure dans la vallée de Yaman, j'étais si riche que je pensais ne plus jamais m'éloigner de Bagdad. Cependant, je me mis à regretter mes voyages et je décidai d'aller jusqu'au port de Bassora. Là, j'embarquai sur un bateau étranger dans l'espoir de vivre de nouvelles aventures fantastiques. Le bateau était petit. Le soleil tapait fort et rapidement, l'équipage fatigué devint irritable. Aussi, quand le guetteur aperçut une petite île à l'horizon, tous poussèrent des cris de joie à l'idée de gagner la terre ferme. Seul le capitaine était inquiet. « Cette île n'est pas indiquée sur mes cartes, me confia-t-il. »« C'est curieux, répondis-je. Bon, ne nous en faites pas. Nous n'allons pas nous y attarder. » Nous mîmes donc le cap sur l'île. Ses côtes paraissaient étonnamment grises dans le lointain. Une foule d'oiseaux tournoyait au-dessus d'elle, mais un phénomène étrange attira alors mon regard. Elle semblait bouger sous le soleil. Sans doute était-ce l'effet de la chaleur. Nous mouillâmes près de la côte, puis nous descendîmes tous sur la grève, à l'exception du capitaine qui paraissait toujours très inquiet. Nous allumâmes un feu, fîmes rôtir de la viande et les marins ouvrirent un tonneau de bière. Comme je suis un bon musulman, je ne touche jamais à l'alcool aussi. Après le dîner, je m'en allais marcher seul sur l'île. Quel étrange endroit! Il n'était pas fait de sable ni de terre. Sous mes pieds, je ne sentais qu'un sol dur et informe, et mes narines étaient envahies par une forte et curieuse odeur de poisson. Soudain, les oiseaux s'envolèrent en piaillant. Toute l'île se mit à bouger comme sous l'effet d'un tremblement de terre. Je me retrouvai à genoux et j'entendis la voix du capitaine qui criait « Une baleine! Une énorme baleine! Remontez vite à bord !» Surpris, je regardai autour de moi. Il n'y avait pas de baleine à l'horizon. Mais voilà que le capitaine levait l'ancre et les marins s'enfuyaient en criant et jurant. Allait-il m'abandonner sur cette bizarre petite île grise? Soudain, un jet d'eau jaillit violemment du sol tout près de moi. En un instant, je me retrouvais trempé jusqu'aux os. Le capitaine criait à nouveau, mais j'arrivais difficilement à l'entendre à cause du bruit de l'eau. « Il faut partir! Baleine! Vous l'avez réveillée, la baleine !» Je compris soudain. Ce que nous avions pris pour une île était le dos d'une énorme baleine. Elle somnolait à la surface de la mer et nous étions arrivés avec notre feu. Les flammes lui avaient brûlé la peau et l'avaient réveillée. Et moi, Sindbad, je me trouvais juste sur sa tête massive. La peur me glaça. Maintenant, la baleine battait les flots de sa queue puissante et gigantesque. Elle s'apprêtait à plonger. Quelques marins arrivèrent à nager jusqu'au bateau car les vagues avaient entraîné notre chaloupe. D'autres se noyèrent. Et moi? Eh bien, moi, je luttais contre les flots, en priant Dieu de me laisser la vie sauve, quand le tonneau de bière que les marins avaient apporté sur l'île apparut près de moi. Reprenant espoir, je m'y accrochais. Épuisé, je me contentais quelques instants de flotter sur les flots hostiles. Mes appels au secours n'auraient servi à rien. Le bateau avait dû s'éloigner pour fuir la baleine. J'étais seul, à des centaines de milles de chez moi. Une nuit passa ainsi, et à l'aube, une petite île apparut à l'horizon. Je nageais vers elle avec le peu de force qui me restait. J'étais si ému que mon cœur battait à tout rompre. Enfin, mon tonneau s'échoua sur le rivage et je m'étendis sur le sable chaud. Une eau douce et fraîche s'écoulait non loin de moi. La source se trouvait au milieu d'un bouquet d'arbres et de buissons couverts de fruits mûrs et de baies sucrées. Après avoir remercié Dieu, je calmai ma soif et assouvis ma faim. Je pus alors regarder autour de moi. La plage était faite de poussière d'or. Je décidai aussitôt de construire un radeau et de rentrer chez moi avec le plus d'or possible. Je me mis donc au travail. Je ramassai les plus grosses branches que j'ai pu trouver, je les liai avec le tissu de mon turban que j'avais heureusement gardé, je remplis ensuite le tonneau de fruits et le déposai sur le radeau, puis je bourrai d'or mes pantalons bouffants. C'est à peine si je pouvais encore marcher. J'étais prêt à partir quand j'entendis un sifflement strident. Je levai la tête. Dans les arbres, près de la source, de grands yeux luisants me fixaient. 6, 7, 8 énormes serpents rampaient hors du buisson. Sans perdre une seconde, je courus vers la mer, je me jetai sur mon radeau et me mis à le pousser furieusement vers le large. Je me croyais sauvé. Mais alors, les serpents entrèrent dans l'eau à leur tour et se mirent à me poursuivre rapidement à travers les vagues. Ils se rapprochèrent encore et se mirent à tourner autour de moi. Puis, ils attaquèrent et à grands coups de queue se mirent à détruire ma pauvre embarcation. Désespéré, je jetai les fruits hors du tonneau et m'y réfugiai. Je m'y accroupis tel un animal apeuré dans un trou. Dehors, les serpents tournaient toujours autour de moi. L'un après l'autre, ils essayèrent de briser le tonneau à coups de queue et de tête, mais, grâce à Dieu, aucun n'y arriva, et ils finirent par s'éloigner en sifflant rageusement tandis que le courant m'emportait. Je dérivai ainsi pendant 3 jours et 3 nuits. Au bout de la 3e nuit, alors que je désespérais de revoir jamais la terre, le tonneau heurta quelque chose. J'entendis des voix dans l'obscurité. C'était le bateau sur lequel je m'étais embarqué. Le capitaine ne croyait pas à ma mort et n'avait cessé de me rechercher. Il fut très étonné de me voir sortir la tête du tonneau et encore plus de me retrouver couvert d'or. C'est ainsi que j'arrivais, tout aussi étonné quelques jours plus tard, dans ma bonne ville de Bagdad, sain et sauf et encore plus riche qu'avant.
1: Une lettre pour toi. Nala était une petite fille très vive qui passait son temps à faire des galipettes et des cabrioles. Son grand ami était le facteur, Léo. Dès qu'elle le voyait arriver avec le courrier sur son beau vélo jaune, il se précipitait vers lui. Parfois, pour la faire rigoler, Léo marchait sur ses mains et Nala éclatait de rire parce que tous ses crayons dégringolaient par terre. S'il avait du retard, il faisait sa tournée à trottinette pour aller plus vite. Et quand il apportait des colis arrivés par avion, il se mettait en tenue de parachutiste. Nala adorait Léo. Pourtant, tous les matins, quand il passait la voir, elle était un peu déçue. Quand il sautait de son vélo avec sa sacoche sur le dos, elle allait à sa rencontre et disait « Bonjour Léo, tu as quelque chose pour moi aujourd'hui ?»«
2: Non, désolé Nala, il n'y a rien pour toi. »«
3: Tu apportes toujours du courrier à tout le monde ici, à papa, à maman, à mon grand frère aussi, tout le monde, sauf moi, c'est injuste. »«
2: C'est vrai Nala, tu as raison !»
1: répondait le facteur.
3: « Tu me fais bien rire, c'est sûr, mais tu me donnes jamais de lettres. Et des fois, quand je vois Noah se jeter sur son courrier, ça me rend triste. Je sais pas bien lire, mais j'aimerais tellement recevoir des lettres. »«
2: Tu es si triste que ça ?»
1: répondait Léo.
2: « Attends un peu !»
1: Et il ajouta d'un air très sérieux. « Je te promets qu'un jour, tu recevras plein de courriers. Il faut juste que tu sois patiente. » À partir de ce jour-là, dès son réveil, Nala se précipitait vers la boîte aux lettres.
2: « Patience !»
1: lui disait Léo. Mais jamais rien n'arrivait. Et puis un beau jour, Léo fut remplacé par une factrice qui se déplaçait en camionnette. Elle ne lui adressait jamais la parole. Peu à peu, Nala se désintéressa complètement du courrier. De temps en temps, elle pensait à Léo et se demandait si elle le reverrait un jour. Or, un matin, la nouvelle factrice lui dit « C'est toi, Nala? Il y a une lettre pour toi. » La lettre était rose et couverte de timbres magnifiques qui représentaient des îles toutes bleues et des poissons jaunes. Nala n'avait jamais rien vu d'aussi beau. Elle la garda toute la journée sans l'ouvrir. C'était la première fois qu'elle recevait une lettre, une vraie lettre. Ça venait de Tahiti. Elle en était toute bouleversée. Quand elle se résolut enfin à l'ouvrir, elle découvrit un peu de sable fin et une photo. Et sur cette photo, qui faisait du vélo sur la plage? Léo, son ami le facteur. À partir de ce jour-là, Nala reçut une lettre par semaine. Léo faisait le tour du monde et à chaque étape, il lui envoyait une lettre. Elle venait de partout, du Kilimandjaro, de San Francisco, de Mexico, et toujours une photo de Léo à l'intérieur avec un petit souvenir. En accrochant au mur de sa chambre la carte postale qu'elle venait de recevoir, Nala sourit en pensant que Léo, le facteur, n'avait oublié ni sa promesse, ni sa grande amie.
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6: Il était une fois trois petits cochons qui s'appelaient Fripon, Trognon et Bougon. Un beau jour, ils durent quitter leur maman pour aller vivre leur propre existence de petits cochons. Ils prirent la route ensemble et le cœur léger se mirent à siffler une mélodie joyeuse. Après avoir gambadé par monts et par veaux une bonne partie de la journée, ils décidèrent de construire une maison pour s'y reposer. Mais ils ne tombèrent pas du tout d'accord entre eux sur le style, la grandeur et le matériel avec lequel ils devraient la bâtir. Pour éviter une dispute inutile, chacun décida de se séparer et de construire sa propre maison. On verrait bien laquelle des trois serait la plus belle, la plus confortable, la plus spacieuse. Mais tous ces conciliabules de petits cochons avaient attiré sur les lieux la présence discrète d'un grand méchant loup qui se montra très intéressé par l'aspect rose et dodu de nos trois amis. Il se disait, en se léchant les babines, que trois merveilleux repas se préparaient pour lui et qu'il n'aurait pas à faire beaucoup d'efforts pour se saisir des trois petits cochons l'un après l'autre. Le loup se mit d'abord à suivre Fripon. Le joyeux petit cochon arriva devant une énorme botte de paille qui brillait au soleil. « Oh, quelle belle matière pour construire ma maison! On dirait de l'or !» Et aussitôt Fripon, plein d'énergie et aussi d'innocence, se mit à tresser des panneaux de paille, à les rassembler, à les monter sans difficulté, tant ils étaient légers. Puis, le toit terminé, il rentra dans sa demeure très fier de lui et du travail accompli. Il s'étendit sur un divan de foin, se disant que cette maison était sûrement bien plus jolie et en plus bien plus facile à construire que celle de ses deux frères. À ce moment-là, quelqu'un frappa à la porte. C'était le loup. « Qui est là ? C'est un marchand de bonbons. Veux-tu m'ouvrir, gentil petit cochon ?» Mais Fripon, retenant les conseils de sa maman, ne voulut rien savoir. « Je n'ouvre pas aux étrangers !» Alors, le loup, fou de rage, se mit à souffler de toutes ses forces en direction de la frêle habitation. On aurait dit qu'une mini-tempête s'était levée. Tout tremblait à l'intérieur comme à l'extérieur. Et Fripon, voyant les cloisons, puis la toiture s'envoler en mille morceaux, se mit à hurler de peur. Réunissant ce qui lui restait de courage, il prit ses jambes à son cou et fila au nez et à la barbe du loup. Celui-ci, tout essoufflé par tant d'efforts, ne put le rattraper et il vit avec désespoir son premier festin disparaître à l'horizon. De son côté, un peu plus loin dans la campagne, Trognon avait lui aussi construit sa propre maison. Il s'était installé au bord d'un étang où poussaient de très nombreux roseaux. Aussi, rien de plus naturel que de s'en servir pour dresser des murs, une jolie porte et un toit pointu. Il trouva sa demeure un peu molle et humide, mais comme les roseaux fraîchement coupés sentaient bon, Trognon fut très satisfait du résultat obtenu, se disant que ses deux frères n'avaient sûrement pas fait mieux que lui et aussi facilement. Mais voilà que le loup affamé arrive dans les parages. Il repère le petit cochon au moment où celui-ci referme la porte. Le loup s'approche en silence. Il réessaye la ruse du marchand de bonbons, mais cette fois encore, le petit cochon, respectant les conseils de sa maman, n'ouvre pas à l'étranger.
1: Alors, de nouveau, le loup, très en colère, se met à gonfler le torse et souffler tant qu'il peut afin de mettre à terre et détruire le refuge en roseau du pauvre trognon. Patatrac, la maison s'écroule. Cette fois encore, le petit cochon, terrorisé par tant de méchanceté, se met à courir droit devant lui sans se retourner. Et cette fois encore, le loup, épuisé par tant d'efforts, ne peut le saisir ni le poursuivre, incapable de faire plus de 100 mètres au sprint. Le dernier des trois petits cochons, Bougon, était, lui, installé confortablement dans sa propre maison à quelques kilomètres de là. Lui pouvait être fier de son travail. Sa maison était en briques carrées et bien dures. Les murs étaient droits et solides, le toit couvert de tuiles bien jointes, la porte en chêne massif et la cheminée de pierre cimentée donnaient un aspect sécurisant et inattaquable à l'endroit. C'est sûr que cela avait nécessité beaucoup d'efforts et de temps. D'ailleurs, il venait à peine de terminer de poser la serrure en fer quand il vit arriver ses deux frères complètement épuisés et tremblant de peur. Il fut mis au courant qu'un loup cherchait à les manger et pour cela avait détruit leur maison. Malgré son caractère, Bougon, d'où son prénom, le troisième et dernier petit cochon, fit entrer ses frères et ils firent cuire une bonne soupe de carottes dans la cheminée afin de se remettre de leurs émotions. Le loup arriva sur les lieux, refit inutilement le coup du marchand de bonbons et se mit à souffler de toutes ses forces contre les murs de la maison. Rien ne bougea, même pas d'un centimètre. Pierres, briques et tuiles résistèrent pendant des heures aux inutiles efforts de l'animal sanguinaire. Ivre de faim et de rage, celui-ci grimpa sur le toit et aperçut l'ouverture de la cheminée. Dans un dernier sursaut d'orgueil et de bêtise, il s'y engouffra, pensant à ses trois petits cochons dodus et se laissa tomber à l'intérieur de la maison. Nos trois amis furent bien surpris de voir ce fantôme tomber du ciel. Mais ce fut encore une fois le loup qui fut le dindon de la farce. Les flammes du foyer et la marmite de soupe brûlante le stoppèrent net dans son élan. Hurlant de douleur, sa toison de poils rougeoyante, le museau fumant, les pattes grésillant de braise et de cendres, il se précipita vers la porte que venait d'ouvrir Bougon et fila comme un diable sans demander son reste. On ne le revit plus jamais dans la région. Alors, avec des cris de joie, nos trois petits cochons décidèrent de ne plus jamais se quitter, d'habiter désormais ensemble la belle maison de briques et aussi d'unir pour toujours leur force et leur courage.

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1: Tu n'étais pas encore né. C'était le 21 juillet 1969, dans la soirée. Les yeux écarquillés, des millions de téléspectateurs dans le monde entier ont vu sur leur écran Neil Armstrong, le premier homme qui a posé son pied sur la Lune. Cela faisait des années, des siècles même, que les hommes rêvaient de visiter la Lune et percer son mystère. Y avait-il là-haut des êtres vivants, des animaux, des arbres, de l'eau?
2: Depuis toujours, la Lune nous fascine. Elle n'est pas comme le Soleil, qui reste toujours le même, tout rond comme une crêpe dorée. La Lune, elle est coquine, elle change tout le temps. Elle se déguise, se cache, s'éclipse, se voile. On a l'impression qu'elle fait des tours de magie. La Lune, elle est magique. Elle prend toute la place au firmament des nuits, quand elle illumine nos songes et nos illusions d'optique.
1: Nos illusions d'optique? Quelles illusions d'optique?
2: C'est quand la Lune éclaire les arbres, les collines, les barrières. Elle crée des formes bizarres, des ombres qui nous font peur. Quelquefois, on imagine un loup, un ogre, un crocodile. Et au bord d'une rivière ou d'un fleuve, on imagine aussi qu'une boule d'or est tombée tout au fond de l'eau et qu'elle brille de tous ses feux. Certains étourdis, un peu rêveurs, plongent dans l'eau pour la rapporter sur le rivage. Enfin, ils essaient. C'est ça les illusions d'optique. Je t'assure, la Lune, elle est magique. Elle nous fait rêver. Sa lumière argentée donne un autre aspect au paysage, comme si nous les voyions en rêve.
1: La Lune, quand elle est ronde, on dirait un visage étrange, avec un nez, une bouche, des yeux. On dirait qu'elle nous sourit. Puis, quand elle change, elle diminue peu à peu jusqu'à devenir un croissant tout fin, tout doré qu'on aurait envie de manger.
2: On peut rêver.
1: On raconte que les nuits de pleine lune, il se passe des choses pas ordinaires, qui font peur, comme le bal des sorcières sur leur balai volant. Les loups-garous que l'on entend de loin dans les bois, la chorale des crapauds qui s'égosillent tout près d'un étang noir.
2: Et puis il y a des gens qui rêvent tout le temps, même pendant la journée. On dit qu'ils sont...
1: dans la lune. Il y en a d'autres qui changent tout le temps de caractère. Et on dit qu'ils sont...
2: lunatiques.
1: Tu sais, il y a très longtemps, plus de 3000 ans, en Égypte, les amoureux qui allaient se marier mangeaient du miel pendant un mois pour que leur vie soit douce comme le miel. C'est pour cela qu'aujourd'hui, quand les mariés partent en voyage, on dit qu'ils vont vivre leur...
2: lune de miel. La lune, elle inspire depuis toujours les poètes, les rêveurs, les amateurs de contes de fées et de fantastiques.
1: Elle inspire.
2: Oui, elle donne des idées aux artistes. En la regardant, ils inventent des poèmes, des histoires, des contes. Ils peignent des tableaux. Ils

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2: Salut les Pitchouns et bienvenue dans cette nouvelle actu ludique. Aujourd'hui, direction la ferme. Mais attention, ce n'est pas de tout repos. Kiki crie, un jeu d'observation et de concentration signé Space Co. La cour de la ferme est en plein bazar. Ça crie, ça court, ça se cache, c'est l'agitation totale. Votre mission, rétablir un peu de calme en repérant l'animal qui fait le plus de raffus ou celui qui a réussi à se faufiler sans faire de bruit. Un jeu malin, accessible dès 4 ans, qui fait appel à votre sens de l'écoute et de l'attention. Parfait pour jouer en famille, avec des parties rapides, rigolotes et pleines de surprises sonores. Dans Kiki crie, il faut observer, rester concentré et parfois même garder son sérieux quand tout le monde rigole. Un super jeu pour apprendre à se poser, à écouter les autres et surtout bien s'amuser. Et voilà les pitchouns, vous savez tout de cette actu ludique. Quant à moi, je vous dis à bientôt.

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1: Salut les Pitchouns et bienvenue dans ce nouvel agenda des sorties. À l'atelier des Lumières à Paris, les Pitchouns plongent dans un univers gigantesque avec planètes préhistoriques, dinosaures, l'expérience immersive. Les enfants découvrent des dinosaures, grandeur nature grâce à des projections 360 degrés, des sons impressionnants et des décors immersifs qui donnent l'impression de voyager 66 millions d'années dans le passé. Entre volcans, jungles et océans préhistoriques, toute la famille en prend plein les yeux dans une ambiance spectaculaire. Une sortie parfaite pour les enfants passionnés de dinosaures et d'aventures. Ensuite, direction le parc Spirou à Monteux. Les Pitchouns retrouvent leur héros préféré dans des attractions remplies d'humour, de sensations et de couleurs. Entre montagnes russes, attractions interactives et rencontres avec des mascottes, les enfants passent une journée pleine d'énergie et de fou rire. Et enfin, rendez-vous à Nigloland dans l'aube. Les familles découvrent un immense parc d'attractions avec manège aquatique, grand 8, petit train et univers féerique. Les Pitchouns adorent alterner entre sensations fortes et attractions familiales dans un parc où l'ambiance est vraiment pensé pour les enfants. Et voilà les Pitchouns, vous savez tout de cet agenda des sorties. Quant à moi, je vous dis à la semaine prochaine.
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4: Mais rassure-toi, tu as quand même rendez-vous avec le best-of de l'actu du jour de la semaine. Salut nos Pitchouns. Dans l'actu de ce jeudi, nous sommes aux États-Unis où un cambriolage est en train d'avoir lieu.
5: Tous à terre! Tous à terre! Je ne vous ferai pas de mal!
4: Oh my god, un ours en train de faire le braquage d'une boutique, une pâtisserie! Vous voulez la caisse? Vous voulez les sous?
6: Mais pas du tout, donnez-moi du gâteau!
4: Des gâteaux? Comment ça?
6: Tous ces petits cupcakes de toutes couleurs dans la vitrine. Ça sent trop bon! Donnez-les-moi!
4: Des cupcakes? Bon, d'accord, si ça peut vous faire plaisir, tenez!
6: C'est tout? J'en veux plus! Donnez-les-moi tous!
4: Ça fait beaucoup, il y en a 60!
6: 60 cupcakes! C'est juste parfait! C'est tellement bon! Je me régale! Merci mademoiselle, je peux y aller maintenant!
4: Et l'ours est bien reparti chez lui tranquillement après avoir dévoré ses 60 cupcakes! Une info bizarre, drôle, insolite!
6: Et pourtant toujours vrai! J'adore les cupcakes!
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5: Bonjour, aujourd'hui, intéressons-nous à un phénomène magnifique, les étoiles filantes. La Terre est constamment frappée par des objets venant de l'espace, les fameuses météorites. Or, atteignant notre planète, ces objets, tout simplement des rochers spatiaux, pénètrent dans l'atmosphère à des vitesses vertigineuses, car dans l'espace, rien ne peut les freiner. Mais à ces vitesses, les frottements avec l'air deviennent énormes et le météore se met à chauffer énormément dès lors qu'il rentre dans l'atmosphère. Cet échauffement, qui fait donc brûler et briller le météore dans le ciel, nous donne le beau spectacle des étoiles filantes. La grande majorité de ces météores sont suffisamment petits pour se consumer totalement durant leur passage dans l'atmosphère et n'atteignent jamais le sol. L'étoile filante n'est alors que le dernier soupir du météore. La traînée de l'étoile filante ne vient pas à proprement parler du réchauffement du météore. Lorsque le météore, une poussière en général, entre dans les couches hautes de l'atmosphère, les gaz présents vont brûler, laissant ainsi apparaître une magnifique traînée colorée qu'on peut voir à l'œil nu. Et voilà, tu sais désormais pourquoi il y a des étoiles filantes. À bientôt pour une prochaine question.
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0: Guillaume ? Guillaume ?
1: Oui ?
0: Est-ce que tu pourrais me raconter une histoire ?
1: D'accord, mais pas n'importe quelle histoire. Je vais te raconter les animaux. Écoute, qu'est-ce que c'est ? Des abeilles !
2: Quelle est la différence entre une abeille et une guêpe ?
1: Il n'y a pas forcément de différence physique, même si on a tendance à dire de l'abeille qu'elle est plutôt brune, tandis que la guêpe est noire et jaune. Une des principales différences est la piqûre. La guêpe peut piquer autant de fois qu'elle le désire sans mourir, mais l'abeille, elle, ne peut piquer généralement qu'une seule fois. Si le dard se détache du corps de l'abeille, celle-ci meurt. Cependant, il faut savoir que l'abeille ne pique que si elle se sent menacée ou si son nid est menacé. Au contraire, la guêpe n'hésite pas à attaquer quand de la nourriture se fait sentir. De la viande, des fruits ou encore des glaces l'été.
2: Comment font-elles du miel ?
1: Pour faire du miel, les abeilles butinent en aspirant le nectar contenu dans les fleurs à l'aide de leur trompe, qui est leur langue à elles. Elles le stockent dans leur jabot, qui est une sorte de poche, un réservoir à nectar. Une fois rentrées à la ruche, elles le transmettent à leur sœur grâce à leur langue. Elles répètent ce procédé plusieurs fois pour déshydrater le liquide. Une fois qu'il est assez épais, elles le scellent dans les alvéoles des rayons. Les différentes couleurs des miels correspondent aux différentes fleurs qu'elles butinent. Un miel de châtaignier n'aura pas les mêmes propriétés, la même couleur et la même densité qu'un miel de garrigue, par exemple.
2: Pourquoi faut-il protéger les abeilles ?
1: Les abeilles sont essentielles pour l'écosystème, car la majorité des plantes à fleurs pour se reproduire ont besoin de disséminer leurs grains de pollen contenant les cellules reproductrices mâles. Les abeilles sont des principaux insectes pollinisateurs du monde. Pour être clair, sans elles, la diversité florale serait amoindrie et les conséquences seraient dramatiques. Par exemple, il serait beaucoup plus difficile, voire impossible, de produire des légumes et des fruits.
2: Toutes les abeilles peuvent-elles avoir des petits ?
1: Les abeilles vivent en colonies menées par une reine, qui elle seule peut se reproduire et avoir des petits. Sa seule activité est de pondre des œufs. Les petits deviendront tous pour la plupart des ouvrières qui ne peuvent pas avoir de petits. Elles s'occuperont de la construction de la ruche, de sa protection et surtout de la recherche de nourriture. Les mâles sont appelés faux-bourdons. Quand la reine décède, des œufs de reine éclosent. Seul le premier œuf donne une nouvelle reine qui supprime l'intégralité des autres œufs. Une seule reine à la fois.
2: Pourquoi on n'en voit pas l'hiver ?
1: Comme il n'y a rien à butiner, les fleurs attendant le printemps pour renaître, la colonie entière hiberne et vit sur ses réserves de miel. Quand les premières floraisons apparaissent et que les températures deviennent plus clémentes, eh bien hop ! Les abeilles reprennent leur dur labeur.
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5: Écoutez l'histoire d'un sacré félin, d'un curieux gros chat qui avait toujours faim. On l'appelait Pépette, c'était son petit nom. Il était né sur la planète des matougloutons. Il mangeait du nougat.

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1: Salut les pitchounes et bienvenue dans ce nouvel agenda des sorties. À l'atelier des Lumières à Paris, les pitchounes plongent dans un univers gigantesque avec planètes préhistoriques, dinosaures, l'expérience immersive. Les enfants découvrent des dinosaures, grandeur nature grâce à des projections 360 degrés, des sons impressionnants et des décors immersifs qui donnent l'impression de voyager 66 millions d'années dans le passé. Entre volcans, jungles et océans préhistoriques, toute la famille en prend plein les yeux dans une ambiance spectaculaire. Une sortie parfaite pour les enfants passionnés de dinosaures et d'aventures. Ensuite, direction le parc Spirou à Monteux. Les pitchounes retrouvent leur héros préféré dans des attractions remplies d'humour, de sensations et de couleurs. Entre montagnes russes, attractions interactives et rencontres avec des mascottes, les enfants passent une journée pleine d'énergie et de fou rire. Et enfin, rendez-vous à Nigloland dans l'Aube. Les familles découvrent un immense parc d'attractions avec manège aquatique, grand 8, petit train et univers féerique. Les pitchounes adorent alterner entre sensations fortes et attractions familiales dans un parc où l'ambiance est vraiment pensé pour les enfants. Et voilà les pitchounes, vous savez tout de cet agenda des sorties. Quant à moi, je vous dis à la semaine prochaine.
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3: Hé, hey, c'est Lily, petit Pitchoun. Tu sais quoi? C'est le week-end.
4: Mais rassure-toi, tu as quand même rendez-vous avec le best-of de l'actu du jour de la semaine. Salut nos Pitchounes. Dans l'actu de ce dernier jour de la semaine, nous partons aux États-Unis, à New York, où se joue en ce moment un match de baseball hyper important. Il oppose les Yankees de New York aux Orioles de Baltimore. Le suspense est à son comble et les spectateurs ont les yeux rivés sur le match. Les images sont retransmises en direct à la télé. Oh mais que se passe-t-il? Le réalisateur ne filme plus du tout le match.
5: Oh, look at this wonderful animal. Regardez-moi cet animal qui vient de sauter dans le gradin. C'est un little squirrel, un petit écureuil. N'est-il pas si mignon?
4: Oui, il est très mignon, mais vous êtes en train d'oublier de filmer le match, là. Vous ne filmez plus que l'écureuil.
5: Mais c'est parce que ce petit écureuil est tout simplement trop beau et beaucoup plus mignon que les joueurs de baseball. Oh, attention, petit écureuil.
4: Mince, l'écureuil est effrayé. Il va tomber de la rambarde sur laquelle il marche.
5: Oh my god, le petit écureuil tombe.
4: Attention, oh là là, il fait une chute spectaculaire.
5: Et le petit écureuil rebondit sur le sol. Il se remet à courir. C'est incredible, incroyable. Il n'a rien du tout.
4: Oh, il est sauvé.
5: Et ça, c'est une action formidable à filmer.
4: Et le match alors, on en est où?
5: On s'en fiche du match, le petit squirrel, le petit écureuil était bien plus mignon.
4: Un réalisateur sportif qui filme un écureuil plutôt que le match, ça c'est une actu bizarre les Pitchounes, mais tout à fait adorable.
5: Et absolument vrai.
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2: Salut les Pitchouns et bienvenue dans cette nouvelle actu ludique. Aujourd'hui, direction la ferme. Mais attention, ce n'est pas de tout repos. Kiki crie, un jeu d'observation et de concentration signé Spaceco. La cour de la ferme est en plein bazar. Ça crie, ça court, ça se cache, c'est l'agitation totale. Votre mission, rétablir un peu de calme en repérant l'animal qui fait le plus de raffus ou celui qui a réussi à se faufiler sans faire de bruit. Un jeu malin, accessible dès 4 ans, qui fait appel à votre sens de l'écoute et de l'attention. Parfait pour jouer en famille, avec des parties rapides, rigolotes et pleines de surprises sonores. Dans Kiki crie, il faut observer, rester concentré et parfois même garder son sérieux quand tout le monde rigole. Un super jeu pour apprendre à se poser, à écouter les autres et surtout, bien s'amuser. Et voilà les pitchouns, vous savez tout de cette actu ludique. Quant à moi, je vous dis à bientôt.

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1: Salut les Pitchouns et bienvenue dans cette nouvelle Positive Attitude. Aujourd'hui, on part sur les plages de Floride, aux États-Unis, pour une histoire toute douce et pleine d'espoir. Sur le sable chaud, au bord de l'océan, c'est la saison des naissances pour les tortues marines. Et cette année, elles sont nombreuses, très nombreuses. Des centaines de bébés tortues sortent de leurs œufs et foncent vers la mer, guidées par la lumière des étoiles. Et pourquoi c'est une bonne nouvelle? Parce qu'avant, à cause des lumières des villes et des voitures, les bébés tortues se perdaient et allaient dans la mauvaise direction. Mais depuis peu, plusieurs communes ont décidé d'éteindre les lumières autour des plages la nuit. Résultat, les petites tortues trouvent leur chemin vers l'océan comme avant, comme leurs ancêtres. C'est un geste simple mais très efficace pour protéger ces animaux menacés. Et c'est aussi une preuve que l'humain peut changer ses habitudes pour laisser la nature faire son travail. Alors les Pitchouns, la prochaine fois que vous regardez les étoiles, pensez à toutes ces petites tortues qui les suivent, courageuses vers l'aventure. Et voilà, vous savez tout de cette positive attitude. Moi je vous dis à bientôt.
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0: Guillaume ? Guillaume ?
1: Oui ?
0: Est-ce que tu pourrais me raconter une histoire ?
1: D'accord, mais pas n'importe quelle histoire. Je vais te raconter les animaux. Imagine-toi nager dans cette vaste étendue d'eau qu'est l'océan. Plonge dans ce bleu azur et parcours les fonds marins. Entends-tu ? C'est le chant des baleines bleues. Ces chants sont l'un des systèmes de communication les plus sophistiqués du monde animal. Et de nombreux mystères restent à découvrir.
0: Comment chantent-elles ?
1: Tout d'abord, sache que seuls les mâles entament cette longue et mystérieuse symphonie. Les femelles chantent peu et ne le font que pour communiquer avec leurs petits. Les scientifiques étudient encore ta question, mais pensent percevoir le principe. Nous créons des sons en passant l'air par nos cordes vocales lorsque nous expirons, les faisant vibrer. Quant aux baleines bleues, elles ont un pli en forme de U entre leurs poumons et leurs larges organes gonflables appelés sacs laryngés. Lorsqu'elles chantent, des contractions musculaires à la gorge et au thorax font passer l'air des poumons par le pli en U et dans les sacs laryngés, faisant alors vibrer le pli en forme de U. Le son formé résonne dans les sacs comme une chorale dans une cathédrale, émettant des sons retentissants à des milliers de kilomètres. Les baleines n'ont pas besoin d'expirer l'air pour chanter. Au lieu de cela, l'air se renouvelle en retournant dans les poumons, générant une nouvelle fois du son.

0: N'est-ce pas fascinant et ensorcelant ?
1: Quelles sont ces mensurations ?
0: La baleine bleue, appelée également le rorqual bleu, peut mesurer jusqu'à 33 mètres de long pour un poids moyen de 150 tonnes. Par exemple, son cœur pèse à lui tout seul environ 500 kilos, tandis que le foie va peser plus ou moins une tonne.
1: Avec ce poids, elle doit manger énormément.
0: C'est vrai, c'est une gourmande. Son mets préféré est composé de krill, qui sont de petits crustacés, qu'elle va engloutir. Elle peut manger environ 4 tonnes de krill par jour.
1: C'est un animal énorme. Comment fait-elle pour engloutir de si petits crustacés ?
0: La baleine est un mammifère marin à fanon appelé mysticète. Elle ne possède pas de dents comme le dauphin, mais de longs poils raides qui agissent comme des filtres, appelés les fanons.
1: Comment ça marche ?
0: Eh bien, la baleine va ouvrir grand la bouche et engloutir des centaines de litres d'eau. Grâce à sa langue, elle va éjecter l'eau de sa bouche et le krill restera coincé dans ses fanons, sacrément efficace contre de si petits animaux.
1: Vivant dans l'eau, les petits naissent dans l'eau. Sont-ils de suite autonomes ou une aide extérieure est bénéfique ?
0: Les baleineaux, effectivement on les appelle comme ça, ne sont pas autonomes dès la naissance. Par exemple, à la naissance, le petit ne possède pas d'air dans les poumons. Il ne flotte donc pas. La maman va alors le pousser jusqu'à la surface pour qu'il puisse faire sa première respiration.
1: C'est un mammifère, donc les petits boivent du lait. Combien de litres de lait un tel bébé peut-il boire ?
0: Le petit, après avoir découvert une des deux mamelles dissimulées dans des petites fentes situées de chaque côté de la fente génitale, va boire une à deux fois chaque jour. C'est peu, mais les glandes mammaires propulsent des jets de, écoute bien, 100 à 200 litres de lait, très riches lorsque le baleineau tète. De quoi rassasier rapidement. D'ailleurs, les petits grandissent rapidement, ils prennent, écoute bien, 3,6 kg par heure.
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3: Hé, hey, c'est Lily, petit Pitchoun. Tu sais quoi? C'est le week-end.
4: Mais rassure-toi, tu as quand même rendez-vous avec le best-of de l'actu du jour de la semaine.
5: Salut nos petits pitchouns. Dans l'actu de ce lundi, nous partons en Angleterre où un terrible fléau a lieu, une véritable catastrophe. L'invasion des rats géants a commencé.
6: Hello les petits pitchouns. Moi, c'est le gros rat anglais. Comment ça va aujourd'hui?
5: Bonjour monsieur le rat. Il paraît que vous êtes de plus en plus nombreux à envahir l'Angleterre.
6: Well, c'est tout à fait vrai. Et les scientifiques disent qu'on n'a jamais été aussi nombreux et aussi gros.
5: Mais comment ça se fait?
6: Ben, c'est à cause de la crise économique. Les Anglais ne ramassent plus leurs poubelles. Alors nous, on en profite. On mange de plus en plus, on est de plus en plus fat et on fait de plus en plus de babies.
5: Les scientifiques disent aussi que vous êtes de plus en plus intelligent.
6: Look at that. Regarde ce piège-là avec du fromage à l'intérieur. Tu crois vraiment que je vais prendre ce bout de fromage? Tu me prends pour un idiot ou quoi? Je vais prendre ma patte délicatement ici, à côté du piège, surtout pas au-dessus, et voilà, comme ça, et je peux manger mon bon cheese. Miam! Délicieux ce fromage.
5: Oh là là, oui, en effet, vous êtes très intelligent.
6: Et la bonne nouvelle, c'est que maintenant on résiste aussi aux poisons toxiques.
5: Mais alors, vous allez vraiment envahir le monde? Comment va-t-on faire?
6: Une solution, elle existe.
5: Ah bon? Laquelle? Des explosifs? Une bombe?
6: Pas du tout. Les chats, tout simplement. Moi et mes amis, on déteste toujours autant se faire chasser par les cats.
5: Mais oui, c'est évident. Pour éviter l'attaque des gros rats, les Anglais n'ont qu'à avoir des gros chats. À demain les pitchounes pour une nouvelle actu du jour, tout aussi bizarre, drôle, insolite.
6: But always true.
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2: Salut les Pitchouns et bienvenue dans cette nouvelle Actu Ciné. Préparez-vous les Pitchouns car Supergirl débarque au cinéma le 24 juin. La célèbre cousine de Superman partira dans une immense aventure intergalactique entre vengeance, justice et combat spectaculaire face à une nouvelle menace redoutable. Kara Zor-El devra quitter son univers pour traverser plusieurs planètes inconnues et protéger ceux qu'elle aime. Le film devra aussi montrer une version plus puissante et plus indépendante de Supergirl avec de nombreuses scènes d'action dans l'espace. Mais ne vous inquiétez pas, nous aurons également droit à une étroite collaboration entre Superman et Supergirl au sein de ce film. Et retenez bien, Supergirl c'est disponible le 24 juin, et quant à moi je vous dis à la semaine prochaine et je vous laisse découvrir la bande-annonce.
3: Cette fois, t'as réussi à presque pas en mettre à côté du journal. C'est bien, mon chien.
4: Moi, Kara Zor-El. Je fais le vœu solennel que... cette année sera la meilleure que j'ai vécue jusqu'ici. Et soyons honnêtes, mon loulou, vu toutes celles qu'il y a eu avant, ce sera pas très dur.
5: J'ignorais que des kryptoniens avaient survécu. Cela fait quoi de tout perdre en une journée?
6: Krypton a pas disparu en un jour. Les dieux ne sont pas si cléments.
7: Ok, je crois que tout ça risque de très mal se terminer. Pour vous, je veux dire.
5: Ont-ils des pouvoirs sur ta planète?
7: Non, en tout et pour tout, on est deux.
5: Superman, comment est-il?
7: Il voit ce qu'il y a de bon en chacun.
5: Moi, je vois la vérité.

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1: Salut les Pitchounes et bienvenue dans ce nouvel agenda des sorties. À l'atelier des Lumières à Paris, les Pitchounes plongent dans un univers gigantesque avec planètes préhistoriques, dinosaures, l'expérience immersive. Les enfants découvrent des dinosaures, grandeur nature grâce à des projections 360 degrés, des sons impressionnants et des décors immersifs qui donnent l'impression de voyager 66 millions d'années dans le passé. Entre volcans, jungle et océans préhistoriques, toute la famille en prend plein les yeux dans une ambiance spectaculaire. Une sortie parfaite pour les enfants passionnés de dinosaures et d'aventures. Ensuite, direction le parc Spirou à Monteux. Les Pitchounes retrouvent leur héros préféré dans des attractions remplies d'humour, de sensations et de couleurs. Entre montagnes russes, attractions interactives et rencontres avec des mascottes, les enfants passent une journée pleine d'énergie et de fou rire. Et enfin, rendez-vous à Nigloland dans l'Aube. Les familles découvrent un immense parc d'attractions avec manège aquatique, grand 8, petits trains et univers féerique. Les Pitchounes adorent alterner entre sensations fortes et attractions familiales dans un parc où l'ambiance est vraiment pensé pour les enfants. Et voilà les Pitchounes, vous savez tout de cet agenda des sorties. Quant à moi, je vous dis à la semaine prochaine.
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0: C'est quoi l'enthousiasme?
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5: Bonjour, aujourd'hui, intéressons-nous aux moutons et à leur laine. La laine des moutons est très utilisée par les humains. Que ce soit pour de l'isolation, pour des vêtements ou tout simplement pour se réchauffer, cette laine est très utilisée. Le fait d'avoir trop de laine sur le dos nuit gravement à la santé du mouton. Il y a donc une obligation de tondre. En effet, cette fibre pousse en continu. Et si la bête n'est pas tondue, elle se retrouverait bien vite enveloppée par un surplus qui pourrait devenir sale, humide, puis moisi. C'est même considéré par les professionnels de la santé animale comme un acte hygiénique. La tonte empêche l'apparition de parasites, comme la tique ou la gale, et de porter également des parties trop crasseuses. C'est également bénéfique pour les agneaux. Cela leur permet de retrouver plus facilement les mamelles maternelles pour se nourrir. De plus, ce mammifère herbivore ne supporte pas bien les températures supérieures à 25 degrés. Il est donc préférable de lui enlever sa laine qui pourrait le gêner au cours des périodes chaudes comme l'été par exemple. La tonte du mouton est également très positive pour sa santé. Suite à la tonte, l'animal gagne un regain d'énergie et son appétit est bien plus important. Ainsi, il y a énormément de bienfaits à la tonte des moutons. Et voilà, tu sais désormais pourquoi il faut tondre les moutons. À bientôt pour une prochaine question.
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3: 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Tu sais quoi? C'est le week-end.
4: Mais rassure-toi, tu as quand même rendez-vous avec le best-of de l'actu du jour de la semaine.
5: Salut nos pitchounes. Dans l'actu de ce mardi, nous partons dans une école de Maine-et-Loire. Aujourd'hui, le cuisinier de la cantine a préparé un menu bien spécial.
6: Allez, bonjour mes petits pitchounes, à table. Vous allez vous régaler ce midi.
5: Ah bon? Vous avez préparé quoi?
6: Une entrée des carottes râpées aux araignées.
5: Berk, aux araignées?
6: En plat des pâtes sauce tomate au lard de ténébrion.
5: Qu'est-ce que c'est que ça?
6: Des vers, voyons.
5: Des vers dans les pâtes? Berk.
6: Enfin, un dessert du chocolat au vert.
5: Mais c'est pas possible, vous n'allez pas faire manger ça aux enfants, vous êtes un monstre.
6: Mais non, enfin, manger des insectes, c'est bizarre chez nous, mais pas du tout en Asie ou en Afrique.
5: Ah bon?
6: Il existe plus de 1900 espèces d'insectes au monde, et 2 milliards d'humains qui mangent tous les jours tous ces trucs-là. Il est temps que nos pitchouns en mangent là aussi. À table, les petits pitchouns, venez manger vos insectes.
5: Voilà une actu vraiment bizarre, les pitchouns. Insolite, mais vrai.
6: Et bon appétit, bien sûr, bien sûr, bien sûr.
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Elle décide d'entrer pour voir si cette mystérieuse maison est abandonnée. Elle pénètre dans la maison et voit une table très basse, entourée de 7 petites chaises. Oh, oh, mais ces meubles sont tout petits. Cette maison doit être habitée par des enfants. Des pauvres petits-enfants. Oh, ils n'ont sûrement pas de parents. Blanche-Neige se sent mieux. Elle sait que les enfants ne lui feront pas de mal. Curieuse, elle entre dans la petite maison. Oh, oh là là, mais qu'est-ce que c'est sale par terre. Cette maison est pleine de poussière. Oh, ces petits-enfants ne sont pas très ordonnés. Je vais faire un petit peu de ménage. Blanche-Neige se met alors à nettoyer, dépoussiérer, ranger et même laver tous les petits habits qu'elle trouve. Tout ça en chantant.

Après tout ce travail, elle se sent fatiguée et décide d'aller se reposer un peu dans la chambre. Et là, elle voit 7 petits lits avec chacun leur nom inscrit dessus. Mais elle est si fatiguée que très vite, elle s'endort profondément. Un peu plus tard, on entend des pas qui se rapprochent de la porte et des voix qui chantonnent.

0: deux petits nains entrent dans la maison. Le premier dit au second.
1: Oh, mais il y a quelque chose de changé ici.
2: C'est vrai, mais je ne vois pas quoi.
1: Il y a comme une odeur bizarre.
2: C'est vrai ça, ça sent bon. Voilà ce qu'il y a de changé. Ça sent pas mauvais comme d'habitude.
1: Mais c'est tout propre ici.
2: Oh, mais ça alors, quelqu'un a fait le ménage.
0: Le premier petit homme retourne près de la porte et dit à ceux qui sont restés dehors.
1: C'est bon, vous pouvez venir, il n'y a personne.
3: Vous en êtes sûr?
1: Mais oui, regardez, il n'y a personne.
2: Je sais ce que ça sent, c'est de la soupe.
4: De la soupe. Youpi, à table.
1: Attendez, la soupe est peut-être empoisonnée.
0: Soudain, les petits hommes entendent du bruit au premier étage.
2: Qu'est-ce que c'est?
1: Ah, vous voyez, il y a quelqu'un dans notre chambre. Vite, prenez vos haches.
2: Attendez, c'est peut-être un ami.
1: Mais tu sais bien que nous n'avons pas d'amis.
0: Et les sept petits hommes rassemblent leur courage et leurs armes à la main, montent l'escalier en tremblant. Arrivés dans la chambre, ils voient que c'est une jolie princesse qui dort allongée sur trois de leurs lits.
2: Une princesse! Oh, comme elle est belle!
1: Peut-être, mais méfions-nous, c'est peut-être une sorcière déguisée en princesse.
0: Blanche-Neige se réveille en entendant

0: Pendant les petits hommes parler et ouvre les yeux.
1: Oh, des petits hommes, des nains. Moi qui croyais trouver des enfants, quelle surprise! Laissez-moi deviner vos noms. Oh si, si, je les ai vus inscrits sur vos lits. Vous c'est prof, vous c'est joyeux, ça saute aux yeux. Et vous c'est... Atchoum, atchoum. Alors vous, ça doit être...
2: Oh, ça doit être dormeur.
1: Et vous, vous êtes simplet? Et vous là, le grand timide, c'est vous timide?
2: Oh, vous êtes grincheux.

0: Mais vous, qui êtes-vous?
1: Oh, je vous prie de m'excuser. Je ne me suis pas présentée. Je suis Blanche-Neige.
2: Blanche-Neige? La princesse? Mais que faites-vous ici? La reine doit vous chercher partout.
1: Oh non, non, la reine est très méchante. Elle a voulu me tuer.
2: Alors, il faut que vous restiez ici. Nous vous protégerons.
1: Oh, c'est gentil. Mais je ne voudrais pas que la reine vous fasse du mal, qu'elle soit fâchée contre vous.
2: Elle ne nous fait pas peur.
3: Et c'est ainsi que Blanche-Neige resta

0: après, au château, la reine était toujours en train de se regarder dans le miroir magique et posait toujours la même question.
1: Miroir, mon miroir, dis-moi la vérité.

0: dites-moi celle, quelle est celle qui est la plus belle? Dis-moi.
1: Majesté, il en est une qui est plus belle que vous.
2: Quoi? Mais ce n'est pas possible! Mais qui c'est cette fois?
1: Majesté, toujours la même, Blanche-Neige.
2: Mais c'est impossible! Oh, mais non, elle est morte! Mon capitaine m'a même ramené son cœur dans cette boîte.
1: Majesté, ce cœur est celui d'un cochon.
2: Quoi? Oh, ce capitaine va me payer cher pour cette trahison. Mais d'abord, je vais m'occuper de Blanche-Neige moi-même.
0: La reine descend au sous-sol du château, dans une chambre secrète où elle a plein de déguisements. Elle choisit de se déguiser en vieille femme. Elle s'habille en guenille et se maquille pour être très laide. Puis elle prend une belle pomme rouge et la trempe dans un bocal de poison.
3: Avec ça, elle va dormir pour toujours. Ensuite, ce sera moi la plus belle.
0: Le lendemain, elle prend la route en direction de la clairière où vivent les nains. Elle décide d'arriver dans l'après-midi, car elle sait que les nains travaillent à la mine et que Blanche-Neige sera seule à la maison.

0: Bonjour, bel enfant. Peux-tu donner un verre d'eau à une pauvre vieille femme assoiffée? Oh, j'ai soif.
1: Oh, mais bien sûr. Entrez donc vous reposer un peu dans la maison.
0: Merci, bel enfant, comme tu es gentil. Oh, tiens, je te donne cette belle pomme pour te remercier.
1: Oh, merci. Oh, elle est belle. Oh, comme elle est rouge.
0: Vas-y, croque dedans, tu vas voir comme elle est bonne.
1: Et Blanche-Neige croque la pomme.
0: Oui, oui, oui. Vas-y, vas-y, mange. Mange tout.
1: Puis s'évanouit et tombe par terre. La reine se sauve en courant avant que les nains reviennent. Le soir venu, quand les nains trouvent la princesse endormie, ils pensent qu'elle est morte. Ils sont tellement malheureux qu'ils se mettent à pleurer. Comme elle est si belle, ils décident de la garder dans un cercueil de verre pour pouvoir continuer à l'admirer tout le temps. Le jeune prince, qui avait entendu Blanche-Neige chanter au château il y a quelques années de cela, pensait toujours à elle. Un jour, il apprit qu'elle était morte et qu'elle se trouvait chez les sept nains dans un cercueil de verre. Il accourut, fou de douleur, pour la voir une dernière fois. Et en la voyant si belle, il se lève, il ouvre le cercueil de verre et lui donne un long baiser d'amour. Soudain, miracle ! Blanche-Neige ouvre les yeux. Elle est sortie de son long sommeil grâce à ce baiser d'amour. La première chose qu'elle voit, c'est le beau visage du jeune homme qui avait des larmes de tristesse plein les yeux. Et d'un regard, ils tombèrent amoureux l'un de l'autre. Les nains, n'en croyant pas leurs yeux, crient et sautent de joie dans tous les sens. Elle est vivante, elle est vivante! Le prince épousa Blanche-Neige. Ils vécurent heureux et eurent

0: quand la fête d'un anniversaire approche, on envoie des invitations à tous les gens qu'on aime, on prépare des gâteaux, on décore un peu la maison.
1: On achète des bougies pour les poser sur le gâteau.
0: Souvent, on fête l'anniversaire deux fois.
1: Une première fois avec les copines et les copains de l'école ou du quartier. Avec eux, on fait des jeux, on court autour de la table, on se déguise.
0: Chapeau pointu, serpentin, confetti, maquillage, il y a tout pour la fête.
1: Et on mange ?
0: Eh oui, on mange plein de gâteaux, de bonbons, des chamallows qui collent aux doigts et aux chaises. On boit des sodas et quelquefois après... On a une belle crise de foie à force de manger trop de choses sucrées.
1: Quand on fête l'anniversaire en famille, on fait chaque année les mêmes gestes et on chante la même chanson, seulement à cette occasion.
0: Tous ces gestes veulent dire quelque chose, même s'il n'y a pas de parole. Je t'explique. À un moment de la soirée, quelqu'un va à la cuisine pour préparer en cachette le gâteau avec les bougies. Pendant ce temps-là, un autre se prépare à éteindre toutes les lumières. Celui qui porte le gâteau illuminé entre alors dans la pièce. Il avance lentement pendant que les invités chantent « Joyeux anniversaire » ou bien la chanson que tu vas bientôt écouter.
1: « C'est mon anniversaire,
0: le jour que je préfère ».
1: Mais tous ces gestes veulent bien dire quelque chose ? Pourquoi on éteint les lumières de la pièce ?
0: L'obscurité de la pièce rappelle un peu le noir dans lequel nous étions tous plongés quand nous étions encore dans le ventre de notre maman.
1: Et pourquoi on met des bougies sur le gâteau ?
0: Pour montrer l'âge qu'on a maintenant. Mais surtout, le gâteau illuminé qui avance, c'est un peu chacun de nous au moment où il arrive au monde.
1: Pourquoi les gens chantent-ils alors ?
0: Les gens chantent, ils sont contents d'être avec nous. Ils sont contents que nous soyons venus au monde. Et quand le gâteau arrive sur la table, celui ou celle qui fête son anniversaire souffle d'un coup toutes les bougies.
1: Pourquoi ?
0: Ben, pour montrer qu'une page est tournée dans sa vie. Et qu'il va commencer une nouvelle année avec plein de nouvelles expériences. Pour montrer aussi qu'il a du souffle, qu'il a de la force, qu'il a envie de continuer à vivre encore et encore. C'est pour ça qu'à ce moment, on rallume toutes les lumières. Tous les gens applaudissent comme si c'était pour une nouvelle naissance.
1: Et alors on coupe le gâteau, on le partage ? Et on le mange ?
0: Ben oui, nous mangeons tous une part du même gâteau pour montrer qu'on forme une grande famille et qu'on va prendre des forces pour vivre encore une belle année ensemble jusqu'au prochain anniversaire.
1: Et tu as oublié de dire qu'à ce moment, on offre les cadeaux.
0: Oh, ben oui qu'on offre des cadeaux.
2: Qu'est-ce qui revient chaque année ? Qu'est-ce qui ne fait que passer, habillé d'un beau sourire, sur la tête un grand chapeau, plein de

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2: Il y a bien longtemps de cela, près d'une épaisse forêt, vivait une pauvre, très pauvre famille. Ils étaient 10 à se serrer dans une petite, très petite maison. Le père, la mère et les 8 enfants. Leur champ était si plein de cailloux qu'ils donnaient juste un peu de blé pour le pain, un peu de légumes pour la soupe. Quand c'était la saison, les enfants ramassaient les pommes d'un vieux pommier, les cerises d'un jeune cerisier, les mûres dans les ronciers ou les champignons dans les prés. Ils n'avaient pas toujours assez à manger, mais ils trouvaient de quoi se chauffer avec le bois mort de la forêt. Et ils tâchaient d'être heureux tous les 10, comme ils pouvaient. Mais quand une nuit d'automne naît un 9e bébé, la mère se met à pleurer. Elle dit « C'est trop, je ne peux pas. Je n'ai pas assez de bras pour faire manger, pour laver, pour bercer, pour porter tous ces enfants-là. » Elle pleure. Et le père ne sait pas quoi dire, et les enfants ne savent pas quoi faire pour la consoler. Elle est si fatiguée. La mère enveloppe le nouveau bébé dans un morceau de couverture et elle le couche dans un panier devant la cheminée. Cette nuit-là, Frou le hibou chassait. En passant au-dessus de la petite maison, près de la forêt, il entend le cri d'un bébé nouveau-né. Frou le hibou est curieux. Il se pose sur le rebord de la fenêtre et il regarde à travers le carreau en ouvrant tout grand ses yeux ronds. Frou le hibou voit tout et il entend tout. Alors il se dit, ces pauvres gens avaient déjà bien de la peine à vivre tous les 10. Ce bébé-là, c'est un bébé de trop. Je vais faire quelque chose pour les aider. Et il s'envole aussitôt vers la forêt à la recherche de quelqu'un qu'il connaît. Frou le hibou a bon cœur, un bon cœur de hibou. Seulement, les hiboux ne comprennent pas tout. Cette nuit-là, Théo, le loup, chassait. Soudain, un battement d'aile lui fait tourner la tête. C'est Frou le hibou qui s'est posé près de lui. Frou le hibou lui dit « Bonne nuit, grand loup. Je sais que ta rate à louve a eu des petits... Y a-t-il encore un peu de place dans ta tanière pour un petit loup de plus ? Un petit loup sans poils, sans griffes, un petit loup tout rose et tout nu. » Théo, le loup, fronce son museau et il dit « Je vois ce que c'est. Un petit dôme, n'est-ce pas ? Où l'as-tu trouvé ?» Frou, le hibou, répond « Il est couché dans un panier, devant une cheminée, dans une petite maison, près de la forêt. »«
3: Dans une maison ? Alors ce n'est pas un bébé abandonné. »
2: Frou, le hibou, secoue sa tête carrée. « Écoute-moi donc un peu, grand loup, je n'ai pas dit que c'était un bébé abandonné. C'est un bébé de trop, voilà, c'est tout. »
4: Et Frou le hibou raconte ce qu'il a vu et entendu dans la petite maison près de la forêt. Quand il a fini, Théo le loup reste un moment silencieux, les sourcils froncés. Puis il dit
3: « Tu as raison, c'est un bébé de trop. Allons le chercher. »
2: Théo le loup a bon cœur, un bon cœur de loup seulement, les loups ne comprennent pas tout. Au milieu de la nuit, pendant que tout le monde dormait dans la petite maison près de la forêt, la porte s'est ouverte doucement et Théo le loup est entré. Le bébé était endormi dans le panier, devant la cheminée. Théo le loup a pris entre ses dents les coins de la couverture. Et il est reparti comme il était venu, sans réveiller personne. Théo, le loup, a emporté le bébé au fond de la forêt, dans sa tanière,
4: où Tara, sa louve, allaitait trois petits loups. Et à partir de cette nuit-là, Tara, la louve, a allaité un petit loup de plus, un petit loup sans poils et sans griffes, tout rose et tout nu, et qui poussait des petits grognements contents quand il avait bien bu, comme font tous les petits loups repus. À partir de ce matin-là, quand la mère allait puiser de l'eau, elle restait un moment au bord du puits et elle pensait très fort. « Fée de la forêt, si c'est toi qui as emporté notre bébé, rends-le-moi s'il te plaît. J'ai déjà beaucoup d'enfants, c'est vrai, mais j'ai bien assez de mes deux bras pour bercer et pour porter ce petit enfant de plus. Tu n'avais pas le droit de me l'enlever. » Quand le père allait couper le bois dans la forêt, il s'appuyait un moment contre un arbre et il pensait très fort. « Fée de la forêt, si c'est toi qui as emporté notre bébé, rapporte-le s'il te plaît. J'ai déjà beaucoup d'enfants, c'est vrai, mais j'ai bien assez de mes deux bras pour nourrir et pour cajoler ce petit enfant de plus. Tu n'avais pas le droit de me l'enlever. » Quand les enfants couraient dans les prés en jouant à cache-cache ou à chat-perché, ils s'arrêtaient quelquefois de jouer et ils criaient dans toutes les directions. « Fée de la forêt, si c'est toi qui as emporté notre petit frère, rapporte-le s'il te plaît. On est déjà 8 enfants, c'est vrai, mais on n'est pas de trop pour taquiner, pour chatouiller, pour dorloter un petit frère de plus. Tu n'avais pas le droit de nous l'enlever. » Mais aucune fée de la forêt ne répondait jamais. Les jours ont passé, l'hiver est arrivé. La neige tombe sur la forêt. Bientôt, ce sera la nuit de Noël. Les étoiles le savent et elles brillent plus fort. La neige le sait et elle tombe plus douce. Toute la forêt le sait et elle a l'air d'attendre. Un soir, Frou le hibou dit à Théo, « J'ai un souci, grand loup. Dans la petite maison près de la forêt où ils sont 10 à essayer d'être heureux, ils ne sont pas heureux du tout. » Théo le loup répond.
3: « Je sais. J'ai vu l'aîné des enfants venir couper un petit sapin. Il a marché longtemps dans les sentiers en regardant partout comme s'il avait perdu quelque chose. J'ai vu le père tailler des jouets de bois en secret. À la fin, il a fabriqué une espèce de hochet et puis il l'a jeté. »
4: Frou le hibou ajoute, « J'ai vu la mère éplucher des châtaignes pour préparer un gâteau. Parfois, elle s'arrêtait et elle regardait un panier vide devant la cheminée. Ils préparent tous Noël et ils ne sont pas heureux. » Alors Théo le loup soupire,
3: « Nous nous sommes trompés, hibou. Dans ma tanière, il y a un petit homme sans poils et sans griffes, tout rose et tout nu, qui ne sera jamais un petit loup de plus. Et dans la petite maison près de la forêt, il y a un petit enfant de moins, et cela n'est pas bien. »
4: « Tu as raison, grand loup, cela n'est pas bien. C'est la nuit de Noël. » Il fait noir dans la petite maison près de la forêt. Seules, les braises dans la cheminée donnent un peu de lueur. Frou le hibou est perché sur le rebord de la fenêtre et il regarde à travers le carreau. Ils dorment. Tu peux entrer, grand loup. Alors Théo le loup pousse doucement le loquet de la porte avec sa patte. Il tient entre ses dents les coins d'une couverture avec quelque chose d'endormi dedans. Il entre et il dépose ce qu'il porte dans le panier devant la cheminée. Puis il s'en va comme il est venu, sans réveiller personne. C'est la nuit de Noël. Tout dort dans la petite maison près de la forêt. Sur la table, il y a un gâteau de châtaigne décoré de feuilles de houx. Il y a un sapin dans un coin et des jouets de bois dans les souliers des enfants. Et dans un panier, devant la cheminée, il y a un petit loup sans poils et sans griffes. Un bébé tout rose et tout nu. Un petit enfant de plus qui suce son pouce en attendant le matin.

Dans une bourgade de la Manche, province de Castille, en Espagne, vivait il y a très très longtemps un hidalgo. Un drôle de personnage qui passait tous ses jours et toutes ses nuits à lire avec passion des livres d'aventure et de chevalerie. C'était au point que sa cervelle n'était remplie que de prouesses, de défis, d'exploits, de batailles et de querelles, et tout ça pour l'honneur, la gloire et les beaux yeux d'une belle jeune fille qui n'existait que dans son imagination débordante. Cette maladie, car c'en était bien une vraie maladie de l'esprit, faisait le désespoir de la nièce de ce drôle de bonhomme qui se nommait Don Quichotte. Tout le monde le disputait et lui conseillait d'arrêter là ces satanées lectures qui lui montaient à la tête. Mais ni les paroles de sa gouvernante, ni les sermons de son confesseur n'avaient d'effet sur l'attitude chevaleresque et, ma foi, ridicule de Don Quichotte. Alors, il devenait tout rouge, il envoyait promener tout ce joli monde et faisait appel à Lancelot, Roland, Richard Cœur de Lion et tant d'autres héros pour justifier sa façon d'envisager l'existence. Ainsi, un beau jour, n'y tenant plus, il décida de mener la vie de ses modèles et de partir à l'aventure pour voler, comme on dit, au secours de la veuve et de l'orphelin. Notre apprenti chevalier, qui ne tirait sa noble expérience que de la lecture de ses romans, exhuma de son grenier les différentes pièces et ustensiles qui devaient composer son armure. Enfin, ce qui pouvait ressembler à une armure. Une vieille épée rouillée de son arrière-grand-père, une lance tordue ayant appartenu à un cousin picador, un couvercle de marmite pour bouclier et en guise de casque un plat à barbe, tout gondolé et ridicule. Cette coiffure lui donnait l'air d'un diable et ainsi accoutré des pieds à la tête, il ressemblait à un immense scarabée métallique faisant des cling-cling à chaque pas et des clong-clong dès qu'il secouait un bras. Puis il s'occupa de se trouver une monture, un fier destrier qui le mènerait au bout du monde et serait son compagnon de bravoure. Mais Don Quichotte, qui n'était pas riche, dut se résoudre à conserver son vieux cheval pas bien nerveux, plutôt maigre et à moitié sourd. Aussi, pour donner le change et fortifier son courage, il le baptisa du nom de Rocinante. Ainsi, il eut comme impression d'avoir changé de bête, d'avoir un cheval tout neuf, un véritable étalon. Mais que serait un chevalier errant sans amour? Sans une belle, une dulcinée, à qui vouer son corps, son cœur, son âme? Qui donc le soutiendra dans ses combats? À quel pied déposera-t-il les trésors ramenés de ses expéditions lointaines? Comme Don Quichotte n'avait jamais eu de succès avec les filles, et donc de petites amies, il se rappela avoir croisé récemment une nouvelle servante à l'auberge du village. Il se précipita aussitôt pour aller déclarer sa flamme et sa passion à cette beauté éclatante qui allait dorénavant illuminer ses jours et ses nuits. Don Quichotte, en plus des courants d'air qu'il avait dans la tête, devait être aussi un peu myope, car cette jeune fille n'était pas des plus jolies, loin s'en faut. Elle avait même un peu de moustache, et son poids devait être plus près des 100 kilos que des 50. Mais bon, enfin, Don Quichotte faisait de son mieux avec ce qui lui tombait sous la main. Et il se jeta à genoux devant sa dulcinée, au milieu des clients de l'auberge stupéfaits. Il lui fit une déclaration en vers latin, puis récita un poème grec auquel personne ne comprit rien. La pauvre fille, rouge jusqu'aux oreilles, lui fit un petit sourire gêné, ce qui eut pour effet de foudroyer d'amour notre pauvre bougre qui, certain de ce sentiment partagé, partit tout guilleré à la recherche du dernier élément manquant à sa panoplie de vrais chevaliers, c'est-à-dire un valet, un page. Il lui fallait un écuyer qui lui serait dévoué pour toujours et deviendrait l'ombre de son ombre. Il alla de ce pas trouver un de ses voisins nommé Sancho Panza. Il était aussi bête que petit, ne savait ni lire ni écrire et croyait depuis toujours tout ce qu'on lui disait. Plus le mensonge était gros et plus Sancho le gobait. « Je te donnerai de l'or, suis-moi !» L'autre était encore hésitant. « Bien, je te donnerai une île à gouverner !»
Sancho était presque à dire oui. « Allez, accompagne-moi, je te ferai roi de Chine !» C'en était trop. Sancho pensa, vit son baluchon, enfourcha son âne, et une minute plus tard, nos deux cavaliers, tels des fantômes d'un autre monde, prirent la route de Madrid. L'un faisant des cling-clongs à n'en plus finir, et l'autre le regard trouble, empli de pièces d'or, d'archipels et de soieries de Chine. À la fin de leur première journée d'errance, nos deux compagnons étaient déjà fourbus et un peu découragés. Don Quichotte ruisselait sous sa cuirasse et son gros écuyer avait l'estomac dans les talons. Au détour de la route se dressait une auberge et Don Quichotte prit le galop en criant « Un château, là, pour nous accueillir! Vois-tu les tours, le donjon, les oriflammes? Le Seigneur nous offrira gîte et couvert !» Sancho avait beau dire « mais non, mon bon maître, ce n'est qu'une vulgaire auberge !» L'autre fut néanmoins reçu sur le pas de la porte par l'aubergiste, partagé entre l'empressement que l'on doit au client et l'effarement que lui procurait ce bouffon en armure. « Bienvenue, mes seigneurs, prenez vos aises et laissez vos montures !» Don Quichotte, fier comme un coq de tant d'honneur, pria celui qu'il prenait pour le châtelain de le faire d'abord chevalier, faute de quoi il ne pourrait aller au combat et défendre des nobles causes. « Ma foi, c'est un fou !» pensa l'aubergiste. « Il peut être dangereux !» Et suivi de ses marmitons, il fit mettre Don Quichotte à genoux et marmonna. « Soit, je vous fais chevalier errant au nom du Père, du Fils, du Saint-Esprit et de tout bon personnel réuni. » Le lendemain, l'aubergiste châtelain réclama son dû. Et Don Quichotte, trop heureux d'avoir été consacré chevalier errant, ne lui en tint pas rigueur. De ce jour, commença pour Don Quichotte une série d'aventures extraordinaires. Il sillonnait toute l'Espagne, défiant au combat tous ceux qu'il rencontrait et prenait pour des méchants. Si bien qu'il devint célèbre, non comme un preux chevalier, mais comme un farfelu, un comique, un pauvre bougre. Et lui, bien sûr, prisonnier de ses rêves de gloire, ne se doutait de rien. Un jour, il croisa des prisonniers que des soldats du roi menaient aux galères. S'approchant de la colonne, il questionna l'officier qui le renseigna bien volontiers sur les méfaits commis par toute cette bande. Des voleurs de bétail, des pirates, des faux-monnayeurs. Les autres, voyant ce curieux personnage s'intéresser à leur triste sort, se mirent à crier « Ce n'est pas vrai, nous sommes innocents, libérez-nous » Don Quichotte se mit en colère. « Quoi ? Vous maltraitez ces pauvres gens qui se disent innocents ?» Et il se précipita la lance en avant vers les soldats qu'il bouscula et jeta dans le fossé. Profitant du désordre, les prisonniers brisèrent leurs chaînes et attaquèrent à leur tour l'officier et ses soldats. Ce dernier, débordé, ordonna la retraite et tous s'enfuirent dans les bois avoisinants. Mais les prisonniers se retournèrent aussi contre Don Quichotte et son écuyer, les rouant de coups, leur volant leurs maigres bourses et surtout un jambon de 2 livres que Sancho tentait de sauver du désastre. « Quelle aventure ! Qu'avez-vous fait, mon seigneur ?» pleurnichait l'écuyer. « Je ne vois rien de vos promesses, point d'or, point d'île à l'horizon, que de la sueur, de la soif, et maintenant des bleus sur tout mon corps. Oui, oui, oui !»« Patience, patience !» répondait l'autre, « et continuons notre mission. Tiens, regarde là-bas, que nous veut donc cette troupe de géants ?» Ils sont au moins 30, ils agitent les bras, ils me provoquent, je vais leur livrer bataille. En avant ! Seigneur, Seigneur, revenez ! Ce ne sont que des moulins à vent, et ce sont leurs ailes que vous prenez pour des bras. Laisse-moi ! Je suis sûr qu'ils retiennent une princesse prisonnière, je dois la délivrer. Et droit comme un i, au galop effréné de Rocinante, qui retrouvait là une seconde jeunesse, Don Quichotte alla s'attaquer à une immense aile du moulin qui tournoyait dans le vent. Il fut avec son cheval catapulté dans les airs et alla se fracasser dans les buissons d'épines, tandis que Sancho accourait en hurlant de terreur. « Mon pauvre maître, répondez-moi, êtes-vous mort ?» « Non,
brave et fidèle écuyer. As-tu vu cet enchanteur qui a changé les géants en moulins ? Eh bien, je l'ai mis en fuite, je suis vainqueur et je n'ai point mal. Un chevalier errant doit savoir encaisser la douleur. Amène-moi ma monture et à cheval, le monde nous attend. » Et ainsi, jusqu'à sa mort, Don Quichotte alla d'aventure en aventure, toutes plus cocasses et extraordinaires les unes que les autres. Il devint pour toujours le modèle de tous ceux qui vivent avec au fond du cœur des rêves de chevaliers errants.

0: Je vais vous raconter l'histoire du chat et de la petite souris. Un jour, un chat et une petite souris se rencontrèrent. « Où allez-vous ainsi, gros matou ?» demanda la souris. Le chat répondit avec colère. « Je vais où bon me semble, tout droit sur mon chemin. » Le chat n'ajouta rien, mais la souris, qui était très curieuse et très bavarde, demanda encore. « Pourquoi léchez-vous vos pattes de temps en temps ?»«
1: Pour me faire beau !» grogna le chat.
0: « Et pourquoi remuez-vous la queue comme si vous étiez en colère ?»« Pourquoi vos griffes sont si pointues ?»« Pourquoi baissez-vous vos oreilles ?»« Et pourquoi rampez-vous dans l'herbe du jardin ?» demanda encore la souris en se rapprochant du chat. Le chat trouva ces questions très impertinentes. Il se tourna vers la souris en disant « Et vous, pourquoi vos dents sont-elles si longues ?»«
2: Parce que je suis une petite souris de la plus belle espèce, » dit-elle.
0: « Et pourquoi tenez-vous la bouche si grande ouverte ?»«
2: Parce que j'ai toujours quelque chose à ronger et que j'aime beaucoup parler. »«
0: Et que faites-vous toute la journée ?»«
2: Le soir, je chante et puis je pose des questions aux passants. Où allez-vous ? D'où venez-vous ? Qui êtes-vous ?
0: Eh bien, je vais vous faire voir qui je suis, dit le chat.
2: Et ouvrant la bouche, il avala la pauvre petite souris. C'est depuis ce temps-là que les chats poursuivent les souris et puis les mangent.

0: Les habits neufs de l'empereur. Dans un palais richement décoré, vivait un empereur dont la passion était plutôt singulière.
1: J'adore les vêtements. Et oui.
0: Il dépensait tout son argent dans sa garde-robe, et lorsqu'il se rendait en promenade ou siégeait au conseil des ministres, il passait 3 heures à se préparer. Son plus grand plaisir était que l'on pût admirer avec quel soin il s'habillait. Il attendait alors que l'on dît de lui.
1: Voyez comme l'empereur a bon goût.
0: Un jour, deux brigands qui cherchaient l'aventure entrèrent en ville et se firent passer pour des tisserands.
2: Nous savons tisser la plus belle étoffe du monde avec des dessins absolument merveilleux et d'une vertu magique unique au monde.
3: Notre tissu devient invisible devant toute personne bornée ou incapable de bien travailler.
0: Le roi y trouva l'occasion de distinguer les idiots des malins, les paresseux des personnes courageuses.
1: Je serai ainsi dans mon royaume qui mérite ma confiance. Je vous offre 2 sacs d'or si vous commencez immédiatement votre ouvrage.
2: Sire, nous sommes flattés de votre confiance.
3: Et nous ferons tout notre possible pour vous satisfaire.
0: Ils installèrent 2 métiers à tisser et firent semblant de travailler. Rien sur les bobines n'apparaissait. Pourtant, ils demandèrent à l'empereur encore plus de soie et d'or, qu'ils s'empressèrent ensuite de cacher dans de grands sacs. L'empereur, heureux que l'on lui fît le plus beau des vêtements, se demandait souvent où en était leur travail. Il fit chercher son premier ministre.
1: Toi qui es si habile et si sage, je te prie d'aller voir les tisserands pour me raconter ce qu'il en est.
0: Le ministre entra dans la grande salle où il travaillait et fut très étonné.
2: Soyez le bienvenu, monsieur le ministre.
3: Admirez la qualité du tissu et voyez comme il brillera sur les épaules du roi.
0: Le vieil homme se pencha, mais ne vit rien pour la simple et bonne raison qu'il n'y avait rien.
1: Mon esprit serait-il fatigué? Votre travail est magnifique. Que d'adresse dans le tissage et que de beauté dans le dessin.
0: Puis il retourna au palais où l'attendait impatiemment l'empereur.
1: Alors, est-ce que c'est bien? Dis-moi vite. C'est charmant, véritablement charmant. Les couleurs feront ressortir votre teint et le dessin mettra en valeur votre petite taille.
0: L'empereur en fut extrêmement fier. Les fripons continuèrent à demander plus d'or et de soie. Les jours passèrent et le métier restait vide. L'empereur décida d'envoyer un autre de ses ministres examiner l'étoffe. De la même façon, celui-ci ne vit rien.
2: Regardez ce tissu admirable!
0: Le ministre ne voulut pas avouer la moindre faiblesse.
1: Dieu, quelle merveille! Jamais aussi beau tissu n'a été tissé, c'est sûr.
0: L'empereur, enfin, voulut voir lui-même. Accompagné de tous ses ministres et autres gens de grande importance, il rendit visite aux 2 coquins. Penchés sur leur métier à tisser, ceux-ci faisaient semblant de tenir en leurs mains les fils d'or et de soie.
2: N'est-ce pas extraordinaire?
3: Admirez ce motif digne de votre altesse.
0: Et tous se penchèrent sur le métier à tisser vide, comme si l'on y voyait quelque chose. L'empereur, dépité, pensait.
1: Quel malheur! Je ne vois rien. Suis-je aussi niais que cela? Admirable. Ce tissu est admirable. Ma foi, voilà un travail qui mérite toutes mes félicitations.
0: Il fut donc décidé que l'empereur porterait cet habit le jour de la grande procession de la Saint-Jean. Durant toute la nuit qui précéda cette fête, les 2 filous firent semblant de travailler à la lueur de chandeliers. Au petit matin, ils s'arrêtèrent.
2: Voilà, nous avons terminé. Et comme promis, cet habit est digne d'un roi. Il ne nous reste plus qu'à couper les derniers fils qui dépassent.
3: Allez chercher l'empereur, que l'on puisse lui essayer les vêtements.
0: et l'on vit les domestiques courir dans tous les sens.
4: Où est l'empereur ?
1: Vite que l'on trouve l'empereur !
4: Son habit d'or !
1: Est prêt !
0: Celui-ci arriva, toujours accompagné de ses ministres, et très inquiet. D'un air de grande importance, les tisserands levèrent les bras, comme s'ils tenaient quelque chose.
2: Voici la veste, le pantalon et voilà le manteau.
1: C'est léger comme un oreiller de plume, pour que cela ne pèse pas sur vos épaules.
3: Si votre Altesse daigne se déshabiller, que l'on puisse vous essayer des habits.
0: L'empereur se dévêtit et les deux tisserands firent mine de lui présenter des vêtements. L'empereur s'admira dans la glace.
1: Je suis satisfait de votre travail. Et maintenant, en route pour la procession.
0: Deux petits pages firent semblant de ramasser la longue traîne du manteau, ne voulant pas avouer eux aussi qu'ils ne voyaient rien du tout. Et tandis que l'empereur défilait fièrement dans la rue, toute la foule s'écriait. Nul n'osait avouer qu'il ne voyait rien, car c'était admettre que l'on était un sot ou un paresseux. Seul, un enfant s'étonna.
5: Mais il me semble que l'empereur est tout nu.
6: C'est vrai. L'empereur
7: n'a pas d'habit.
6: Enfin, c'est incroyable ça, alors, enfin.
0: L'empereur se sentit honteux, car il pensait qu'ils avaient raison. Cependant, il réfléchit.
6: Quelle que soit la vérité, je me dois de rester jusqu'à la fin.
0: Puis il releva la tête encore plus fièrement et traversa la foule.
5: Mais puisque je vous dis qu'il est tout nu.

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0: Je peux profiter de cette chanson pour passer une petite annonce?
1: Ouais, vas-y, bien sûr.
0: Ok, alors voilà. 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
1: Non, attends, Adèle, tu peux pas faire ça ici.
0: Oh, dommage.
1: Oups, le chat. Attention, Adèle, tu marches sur Ajax.
0: Ouais, je sais.
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